0: Radio Rageux, ça va toujours ? Waouh, vous êtes si nombreuses dans la place. Bon voilà, c'était donc un DJ set sans contrôleur, fait à la souris et avec les doigts, sans casque, mais avec la camaraderie, et ça c'est le plus important finalement. Bon voilà, je laisse l'antenne, c'était la nuit à radio, c'était Hétérocide.
1: Merci, merci Hétérocide. Ouais, ouais, ouais, ouais. On va finir cette nuit de la radio par une lecture de l'extrait. Hein, c'est quoi déjà ? J'arrive pas à lire. Fièvre, mince. Fiévreuse quelque chose. Je suis désolée, fripouille, je n'arrive pas à lire.
2: Chapitre 5. Les convives prennent place dans la grande salle. Il s'agit d'un spectacle de danse qui a lieu tous les ans. C'est toujours le même déroulé, les mêmes horaires. Les mêmes participants tous dans la même salle. À la fin, Johnny et Bébé finissent toujours ensemble. Bébé part en vacances avec sa famille. Elle est smart et fraîche, mais aussi coincée dans un modèle nucléaire fermé sur lui-même. Elle est curieuse et originale. Elle ne demande qu'à s'ouvrir. Son rêve plus tard est d'intégrer une ONG pour la paix. Johnny est la prof de danse du club de vacances. C'est une butch, une montagne à admiration. Un étui charnel, une incarnation sensuelle et prolétaire. Elle porte toujours des débardeurs sous ses chemises. Johnny organise des petites fêtes après le travail pour décompresser. Très vite, Bébé tombe sous le charme de Johnny Castel.
3: Bonjour.
4: Et on s'arrête à l'époque où j'ai été venu, j'avais tout fait dit
2: Bonjour. Johnny organise des petites fêtes après le travail pour décompresser. Très vite, Bébé tombe sous le charme de Johnny Castel. Cette attirance est condamnée par son père, médecin petit bourgeois. Où Bébé s'incruste et découvre la danse lascive et l'homosexualité. Johnny lui donne une leçon improvisée avec ses muscles apparents et la sueur contre le coton de son débardeur. Bébé est chaviré en admiration face à cette foule sale et d'apparence libre. Et elle fume et laisse tomber leur cendre sur le sol. Les meufs ont la gouaille et un look déluré débridé cool. Elles outrancent le maquillage

0: Et les jupes trop courtes se frottent là où elles veulent. Bébé se rapproche de la bande et découvre que Penny, la partenaire de danse de Johnny, est enceinte de Robbie, le connard débile qui se tape toutes les bourgeoises du club. Comme Penny est obligée d'avorter, elle loupe le grand gala et le salaire qui va avec. Billy, le cousin de Johnny, propose alors que bébé la remplace. Johnny peut lui apprendre à danser. Johnny et bébé se mettent au travail et se rapprochent au fur et à mesure qu'elles répètent leurs mouvements. Le gala est un succès. À leur retour, elles trouvent Penny à l'agonie, charcutée par le médecin qui était censé la débarrasser du fœtus. Bébé demande de l'aide à son père, qui est aussi chirurgien. Celui-ci s'exécute, mais défend bébé de revoir ses jeunes qu'il ne juge pas fréquentables. Johnny tombe amoureuse de bébé. Viviane, une des maîtresses de Johnny qui trompait son mari avec elle, est folle de jalousie et la fait virer comme une malpropre. Johnny revient malgré tout pour la dernière danse de la saison, comme elle en a l'habitude. Habillée tout en noir et très sûre d'elle, elle commence par rendre hommage à sa partenaire devant tout le monde. Désolée pour l'interruption, les amis, mais je fais toujours la dernière danse de la saison. Cette année, quelqu'une m'a dit de ne pas le faire. Alors je vais faire mon genre de danse avec une partenaire formidable, qui n'est pas seulement une excellente danseuse, mais quelqu'une qui m'a appris qu'il y a des gens qui sont prêtes à défendre les autres, quoi qu'il leur en coûte. Quelqu'une qui m'a appris le genre de personne que je veux être, bébé. Le père de bébé comprend finalement que Johnny n'est pas la merde qu'il croyait qu'elle était. C'est une meuf chouette et intègre, alors que Robbie est une enflure de première classe. Le père lui présente ses excuses. « Quand j'ai tort, je dis que j'ai tort. Vous avez été merveilleuse sur scène ce soir. » Le père leur glisse des billets d'argent de poche dans leurs fringues avec un air condescendant et bienveillant. Toute la salle se met à danser. Où on laisse pas bébé dans un coin. D'abord, Johnny parle à bébé. Elles ne viennent pas de la même classe sociale. Alors, Johnny lui explique la vie et dit le total contraire de ce qu'elle venait d'énoncer. La discontinuité est partout dans son sang. On ne peut pas faire confiance aux pauvres. Elle dit qu'elle ne sent plus, qu'elle se sent plus à même de capter le réel parce qu'elle y est directement confrontée. Elle ne peut pas avoir ce qu'elle veut et la société s'en fout complètement de son existence. Elle parle de manière lyrique et séductrice. Elle porte un Marcel blanc. Johnny. Je nais en toute discrétion, dans un nuage brodé d'amour, de langes propres et de meubles récupérés, de bras doux et ronds qui entourent mon être de murs fins. J'entends mes voisins en permanence. Je grandis à l'abri de logements moches mais bien chauffés. La vie circule comme ça, sans épaisseur. Je suis paresseuse et sans économie. J'enchaîne les périodes de dèche et de félicité. Je sais qu'il y a les gens à la télé et qu'il y a nous. Pas de représentation des pauvres, standard, basique. On ne voit pas celles qui galèrent, qui chômagent, qui vivent chez leurs parents passés 30 ans. Les existences modestes ne sont pas directement intéressantes. Et pour cause, que font ces gens? De quoi parlent-elles? Comment occupent-elles leur temps? Est-ce qu'elles servent à quelque chose? Elles sont gratte-papier, bossent à des postes pas passionnants, elles font tourner la baraque et entretiennent le capital sans profiter de la récolte et de la retraite. Elles n'ont jamais eu le choix. Elles ne font pas de vagues. Elles sont fatiguées. Bébé est d'accord du sacrifice de ces personnes. Elle prend un pétard et frotte ses pommes contre son jean. C'est chiant, la sous-représentation, parce que ça crée des manques. Les manques créent des trous chez les êtres issus de ces endroits-là. Ces créatures percées vivent une vie entière sur le côté de leur route. Dépossédées de leur héroïsme. Deux escoirs au coin du cœur. Pas eu le temps de se poser la question de ce qu'elles auraient aimé faire. Une estime de soi nulle, pas de valeur subsidiaire. La moyenne pauvre n'entre dans aucune dynamique. Les énergies ne circulent pas jusqu'à elle, seulement la mère, le karma pourri et les vêtements mal taillés. Ta valeur ne t'est pas enseignée, ce n'est pas inné. Pendant la thérapie, Johnny pense que sa psy est chiante et incohérente. Son chien vient se blottir contre sa cuisse et pute sa gueule d'animal vieux. Ça recommence alors que tout recommence tout le temps. Pourquoi recommencer en payant? Après la scène finale, elle se balade dans le parc. C'est chaud et douloureux d'être si proche de ses émotions. Ça obstrue le quotidien et engendre l'obscurité. La discothèque est toujours fermée. Elle se rendait tous les jours pour plonger leurs mains dans l'eau fraîche, caresser leur cœur et observer l'auto-sabotage, une bouteille de champagne, un chat mignon, la prof sexy avec le recul de la drogue et de la techno. Parfois, nous ne sommes pas en rythme et nous ne parvenons pas à trouver notre place. Et puis parfois, on est juste. Et subitement, tout fait sens. Bébé regarde Johnny et lui dit qu'elle l'aime vulnérablement. « Moi, j'ai peur de tout, j'ai peur de ce que je vois, de ce que je fais. Et surtout, j'ai peur de sortir de cette chambre et de ne plus jamais pouvoir ressentir ce que je ressens, là, maintenant, quand je suis avec toi. »
1: C'était Fiévreuse plébienne de Gorge Bataille, un extrait, et ça clôture la nuit de la radio de Radio Rageuse 2026. À la prochaine.
2: Tourner, on va, il va, ça va continuer. Là, pardon, on va faire, on prend le relais. Ok.
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4: 30 secondes, stop, oui. Un instant. Je te demande juste un instant. Là, ça n'enregistre pas, donc on a mis stop oui. Et ça va reprendre. Mais en termes de streaming, je te laisse voir. Parce que moi, j'avais tout fait pour clôturer. Oui. Je te laisse voir avec
5: toi. Il n'y a pas de soucis. Pas encore, mais okay. C'est pas grave.
4: Merci.
5: Et,
4: après, je
5: et donc, à ce moment-ci, c'est en train. Tu as. Moi, je veux juste une fois copier les fichiers.
6: Ouais, non,
5: là,
6: bien
5: déjà sur ça. Parce que à ce moment-ci, moi, je vais aussi dormir.
6: Oh non, tu nous quittes, ça y est.
5: Non, je viens juste dans un autre état. C'est pas quitté.
6: Merci Wen pour ton super DJ set. C'était trop cool, effectivement. De se rencontrer. Oh, ça y est, c'est le moment où on commence à être là. On va dire, ok, on se revoit bientôt. Ouais. Non, s'il vous plaît, restez, merde. Rassurez-vous, on reste, nous. Jusqu'à demain.
4: Oh, s'il te plaît.
6: Et après-demain. Allez. Ouais. Venez autour de la table. Allez. C'est le moment où on commence à se préparer pour faire des lectures. En live. Ah, il y a...
5: Notre jingle. Notre jingle.
6: Allez, let's go, jingle. Jingle.
5: Mais je ne l'ai pas encore entendu.
6: Ah.
5: Mais peut-être que c'est pas ouvert. Hein.
6: Ah ouais.
7: Bah, ça marche pas.
6: Oui.
7: Comment ça marche pas?
5: Il y a pas. SAV
7: Radio. Radiorageuse.net. Bah, ça marche pas. Comment ça marche pas?
8: Et t'as mis un S?
5: Mais il y a pas. SAV
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3: On peut couper la grosse sono et mettre juste les petites radios. C'est cool aussi, en mode intimiste. C'est parti. Si tu veux, moi je le fais avec la mopilette. Ouais, oui. Oui. Ça enregistre. Ok. Qu'est-ce que vous voulez lire? Vous aviez préparé quelque chose, non?
9: Moult.
3: Oh là là, en attendant, il n'y a qu'une boule à facettes sur la table. Il est actuellement
6: 2h19, nous sommes le 7 septembre 2026. Déjà 2026. Et bientôt.
7: Non, moi je ne crois pas, je pense qu'on est en 2008 parce que Rachida Dati est de nouveau dans le journal. Voilà. C'est tout, on nous ment. Sachez qu'on nous ment sur l'année.
9: Ça c'est sûr qu'on nous ment. Voilà. Bonsoir Radio Rageuse, ça y est, on a enfin repris les commandes. Qui nous écoute, qui ne dort pas un dimanche? 7 septembre. C'est la rentrée demain.
7: 6-7 septembre. 6-7
9: pour les jeunes qui nous écoutent pour la Gen Z. C'est vrai, on a une boule à facettes, des casques, des micros, un stabilo, de quoi être heureux.
7: Avec un sticker, la suprématie blanche ne nous aura pas.
9: Allez, moi ça me suffit. Et BG du cerveau.
7: Oui, un zine avec écrit dessus BG du cerveau.
9: Alors qu'est-ce que
6: zine s'intitule Radio Rageuse, livret d'accueil 2026.
9: Est-ce que vous voulez qu'on vous lise le livret d'accueil, que vous ayez le sentiment d'être un peu venu?
10: Qu'est-ce qu'on peut leur lire?
9: Peut-être on peut leur passer une musique. Peut-être on peut leur passer la musique de Youssoufa qui n'est jamais passée et j'ai une petite frustration. De Youssoufa. Je l'ai mis sur une clé qui était sur l'ordi.
10: C'est pas qui avait écrit quoi?
9: Nouveau karaté. Qui a écrit quoi? Nouveau karaté. On peut relancer un karaté.
10: 7.
7: 6, 7.
9: Rassurez-vous, on arrive. Voilà. Donc on va vous passer une musique pour introduire notre émission infinie de...
6: Quand la génération 6-7 se rendra compte qu'elle devra se lever tous les jours à 6-7 du mat, 6 jours sur 7, jusqu'à ses 6-7 ans, jusqu'à 6-7 du soir.
7: Elle aura le 6-7 sum.
6: Et elle l'a déjà!
7: C'est réel. Des années de trop.
6: Putain, mais est-ce qu'on a la flemme de se déplacer pour aller chercher un livre?
9: Non.
6: Non.
9: Oui. Ah ouais.
11: Ah
9: ouais.
11: Je les ai vus, le spectre, je suis intéressée dans un.
7: Ouais, c'est vrai.
11: Une traduction simultanée.
7: Bah ouais. Moi, je peux.
9: En tout cas, si vous ne connaissez pas Radio Rageuse,
7: on parle, mais moi j'ai un tarot.
9: C'est 17 anneaux de réseau féministe. Ah ça, qui ne dort pas à 3h du matin et n'a pas envie d'un petit tirage? Franchement, moi j'entends pas d'objection.
10: Ouais. Je suis hyper chaud. Moi je suis hyper chaud.
7: D'accord. C'est comme ça.
10: C'est un ordre.
7: Vas-y.
9: On va entrer dans les archives apparemment, la technique se fait, il y a une transmission à la technique qui nous informe que nous rentrons dans l'histoire officiellement.
6: Si on fait ça correctement, en mettant sur une clé pour le donner aux archives, sur le disque dur approprié.
9: Est-ce que cette émission est éphémère ou ce tirage restera pour toujours? C'est la surprise.
6: Alors. Il faut que je te dise un numéro? Ça se passe comment le tirage?
9: Ouais. Non, mais on peut lire des bouts au hasard,
6: ouais, okay.
9: Des livres. Je te dis stop?
6: Ouais.
9: Stop.
6: This contemplative listening relationship to sound is something I've always cultivated. Ah, si je le retourne,
9: en
6: c'est en
9: anglais,
6: français.
9: J'aimais bien.
6: Ok, alors, bon, bah, on recommence.
9: Et top.
3: Il y a plus. Cette expérience d'écoute, celle des percussions-résonances d'où nous parlons, ne dépend d'aucune qualité intrinsèque du matériau sonore. Cette effraction-disparition n'est rien de la sonorité elle-même, à partir de laquelle pourtant elle se produit et s'éprouve. Pour nous, les sonorités sont des étreintes d'absence. À travers l'expérience de l'entente acousmatique d'un impact résonnant, le temps se présente en personne et advient une pure perception temporelle, irréductible à toute valeur trouvée dans le son. C'est issu de Spectre, composer l'écoute. Deux. Anonyme. Ah, ou alors... Ah non, c'est un ouvrage collectif. Oh. C'était donc Régis Renoir, La Rivière, récréation acousmatique.
9: Merci, c'était très beau.
3: À toi.
6: Ouais.
3: Un tirage. Allez. des bouquins.
9: Alors, avant, je vous lis juste un extrait, comme ça tu peux te préparer. Ou t'es déjà prêt.
3: Un extrait de Radio Art par Tetsuo Kogawa.
9: Installe-toi, l'artiste. Et il faut que tu choisisses un micro aussi. Je
12: pense. Le vert, évidemment.
9: Le micro vert va être Green. Animé.
3: Green mic.
9: Akiba m'a appris beaucoup de choses. Pas seulement dans le domaine... Il y a une contre-soirée. Désolée pour les autres personnes qui font le bruit de fond. Akiba m'a appris beaucoup de choses, pas seulement dans le domaine de la technologie, mais aussi en économie et en politique. En 2004, au moment où les otages japonais ont été libérés par les insurgés irakiens, le terme de responsabilité individuelle est apparu partout dans les médias.
12: C'est une énergie.
9: Je continue. À Akiba, il était déjà en usage depuis un certain temps. Les vendeurs installaient souvent sur leur comptoir discount une pancarte annonçant que les clients seraient tenus responsables de toute casse. Les produits vendus à ces comptoirs étaient sans doute déjà à moitié cassés et le vendeur le savait bien. Mais après tout, l'aspect amusant de l'électronique DIY tient bien au fait de ramener de la camelote cassée à la vie.
3: C'est trop drôle parce que ça me rappelle le fait que aujourd'hui on peut se plaindre exactement de la même chose avec AliExpress. Genre le fait qu'ils vendent de la camelote aussi.
9: Ouf, ça
3: comme à l'époque. Voilà.
9: On nous propose un accompagnement musical.
3: Moi, en vrai, la pire expérience que j'ai de AliExpress, c'est sûrement le fait d'être genre réveillé à 7h30 du matin par un vendeur qui a tellement pas le temps que du coup il attend même pas que j'ouvre pour repartir. Donc non seulement il m'a réveillé, mais en plus je n'ai pas mon colis.
12: Il va trop vite.
3: Bah il est trop pressé, genre pas le time, il le pose pas sur le genre, en fait il repart avec.
9: C'est crazy cette histoire.
3: Ça arrive, c'est arrivé.
9: J'adore. Donc il y a un passif de commande sur AliExpress qui se passe mal.
3: Non.
9: Bonne nuit.
3: Non, Harry. Harry, viens, s'il te plaît.
9: Reste. Non. Harry, on rassure-toi, on part pas. Rassure-toi, on reste ici. Les soldats tombent les uns après les autres. Mais vous inquiétez pas, une équipe de choc, une équipe de Lions, vient prendre le mic.
12: Je vous sens timide. Nous, c'est le moment du tirage.
9: Là, on a des millions d'auditeurs qui n'attendent que ce tirage pour aller se coucher.
13: Ah, non, mais alors pour aller se coucher, je trouve que tu vas vite en besogne. Parce que
9: pour rester réveillé.
13: Oui, voilà.
9: Pour faire des, ou alors faire des beaux rêves en vous écoutant, mais...
13: C'est ça.
9: Ils ont besoin, en fait, là, c'est septembre, c'est la rentrée, tout le monde est perdu. On a besoin de réponses à nos questions.
13: Nous sommes là. Quelles sont vos questions? Que pensez-vous? La question la plus urgente à poser, l'interrogation à laquelle on a besoin d'avoir une réponse maintenant, ce soir, dès notre premier tirage.
9: Quelle question ?
13: Très mauvais réflexe.
9: Il faut poser des questions.
13: Est-ce que tu peux répéter ce premier péché sacré de la radio que tu viens d'avouer en direct ?
14: Je comptais prendre le micro que quand j'avais un truc à dire.
13: Ouais.
9: Grave erreur. Problème. Ça n'est plus du tout le projet de la soirée. Il va falloir se réaxer sur l'énergie. Justement, si tu n'as rien à dire, tu peux.
14: Est-ce qu'on peut tirer les cartes pour l'avenir de Radio Rageuse ?
13: Quelle est la question spécifique qu'on a à poser à Radio Rageuse ? Est-ce que c'est une question générale sur l'avenir ? Est-ce que c'est une question de savoir quel est le devenir de Radio Rageuse ? Comment Radio Rageuse compte ?
14: Tu fais un tirage avec une carte ou avec passé, présent, futur ?
13: Je fais très spécifiquement plutôt un tirage à base de situation actuelle, obstacle guide, en réponse à une question.
14: Mais qui peut être un tirage actuelle de Radio Rageuse alors ?
13: Je suis sceptique sur cette question.
14: Okay. Faut trouver autre chose.
13: Non, mais ça peut être une question ouverte concernant l'avenir de Radio Rageuse. Peut-être comment Radio Rageuse doit se positionner dans les temps qui sont les nôtres, mais avec peut-être une tentative de caractérisation plus détaillée de ce que ça veut dire, ça.
9: Il faut que ça soit détaillé.
13: Bah, ça peut ne pas l'être, mais c'est vrai que le tarot, plus la réponse, enfin plus la question est détaillée, plus sa réponse tend à l'être aussi.
9: Mais ça peut peut-être être genre, quels vont être les futurs défis de Radio Rageuse ? Quels vont être les futurs victoires ?
14: Ouais, voilà.
13: Ok.
9: Ça va comme ça ?
13: Soit-il. Bah, on verra bien si on obtient des réponses.
9: Ah, les cartes mais sont rondes, je suis fan. Cric-crac-croc. Cric-crac-croc.
13: Tout à fait. Cric-crac-croc.
9: J'ai jamais vu de tarot. Moi non plus, et je viens de réaliser mon cerveau est normalisé. Alors déjà, on est des ronds. C'est ce que j'allais dire, on est en bande de ronds. Déjà, c'est vrai qu'on est en rond organisé, là.
13: Ouais.
9: Mais surtout, je me dis, ça me perturbe alors que c'est un peu private joke quand même. Au cas où, on ne soit pas seul à s'écouter. C'est vrai, au cas où, tapez test rond carré sur Internet et vous serez
13: nous. Ouais, vous serez enfin qui vous êtes.
9: J'aimerais bien qu'on ait un numéro à donner pour que les gens puissent nous appeler pour leur donner leur résultat.
14: Mon rêve. Ouais. Moi, je lâche mon 06
9: en mode libre antenne. Ah, c'est ça qui nous
14: manque. Moi, c'est mon rêve dans mon émission de faire ça. Genre de qu'on puisse partager. Pardon, on a dérivé.
9: L'an prochain, on a les auditeuristes au bout du fil.
13: Qui veut être la main de Radio Rageuse ce soir ?
9: Ouf.
14: On peut faire ensemble, peut-être.
13: Ce sera
14: parce que Radio Rageuse, c'est avant tout
13: vos deux mains gauches.
14: L'intelligence collective. Évidemment. Nos deux mains gauches, moi, c'est ma meilleure. C'est ma main préférée.
13: Et ensuite, ce que vous allez faire, c'est que vous allez ramener la carte qui vous appelle de votre main gauche vers le centre et la retourner, la laisser dans le sens où vous la retournez.
9: Ok. Non,
13: il va y avoir la situation actuelle, caractérisation par le tarot de la situation actuelle de Radio Rageuse. Ensuite, des obstacles aux victoires de Radio Rageuse et un guide.
9: Okay. Vous sentez le sérieux qui inonde le plateau dès qu'on parle de tarot.
14: D'un coup, ça devient un peu plus pressurisant. D'un coup, j'ai un peu le trac.
13: Ah. Je pense que tu as raison.
9: D'avoir le trac ?
13: Ouais.
9: Ah. On peut changer de question sinon ?
14: On peut confier un truc aux éditoristes. T'as jamais saisi un micro qui n'était pas assorti à ton t-shirt depuis le début des rencontres ?
13: C'est très important.
9: C'est vrai ?
13: Oui.
9: Je trouve ça génial.
14: C'est quand même.
9: J'aurais même pas prêté attention alors que c'est vrai. C'est pour ça que t'as dit le verre.
13: Ouais.
9: Bon, allez, il faut soyez courageux.
14: La main gauche.
9: La vie n'est qu'un risque à prendre.
14: On tire l'avenir de Radio Rageuse.
9: Oh, eh ouais. Oh. Le culot.
13: Ouais.
9: Est-ce que tu veux tirer la troisième carte puisque tu es là ?
13: Avec ta main gauche.
9: Avec ta main gauche uniquement.
13: Okay. Maintenant, vous pouvez la retourner. Et la laisser dans le sens où vous la trouvez.
9: Qu'est-ce qu'on a ?
14: Elles sont
13: ce que vous allez faire, c'est que vous allez tenter. On va commencer par celle-ci qui est la situation actuelle de Radio Rageuse. Ensuite, l'obstacle. Le guide. Sur cette carte, du coup, on va dire que c'est par rapport aux personnes qui les ont tirées qu'elles sont positionnées. Par rapport à toi, elle est à l'envers. On peut dire ça.
14: Ok. J'ai l'habitude. C'est bon signe à l'envers.
13: Qu'est-ce que tu vois ?
14: Alors, sur la carte que j'ai tirée, je vois une personne dans un champ très vert. Il y a beaucoup de vert. Avec quatre arbres au loin que je dirais peut-être des pins, des sapins, des mélèzes, bon voilà, vous voyez un peu. Et il y a la lune au milieu aussi, tout au bout, un croissant de lune. Il y a le chiffre 2. Et la personne qui est au milieu porte deux bébés, visiblement, une jupe rouge et est entourée d'un truc que je dirais un serpent avec une, au bout de sa queue un papillon. Et le serpent passe par deux roues qui encerclent la personne. Et le serpent encercle aussi la personne. La personne nous fait face. Et les enfants sont pas très... sont sûrement en train de dormir ou de pleurer.
13: Qu'est-ce que tu... qu'est-ce que tu comprends de cette caractérisation de situation de Radio Rageuse ?
14: Ben, je pense que la personne peut-être c'est... qui porte ses enfants, c'est Radio Rageuse qui porte l'avenir, peut-être une nouvelle portée de Radio Rageuse.
13: D'émission.
14: D'émission, de rencontres à la campagne.
13: Un peu déserte.
14: Un peu déserte.
9: Ça fait que s'il y a deux bébés, c'est ne pas renoncer à la simultanéité de plusieurs projets.
14: C'est beau. Très beau. Tout à fait.
13: Et sur les côtés, une sorte de disque comme des bobines.
14: C'est vrai. Des bobines qui entourent cette personne, qui sont plutôt rassurantes, qui ressortent de l'image. Et aussi, il y a une lune comme si c'était la nuit de la radio.
13: Hé hey. The mic is almost dropped.
14: Toi, qu'est-ce que tu vois ?
9: Ah, sur la même carte ? Bah, ouais. Exactement ce que tu viens de décrire.
14: C'est beau.
9: C'est fou.
13: Mais comment tu comprends ça par rapport à la situation ?
9: J'ai pas mes lunettes. Mais il y a quelque chose qui circule, quoi. Il y a quelque chose de l'ordre du mouvement. J'ai l'impression, dans cette espèce de serpent-papillon qui encercle ce protagoniste. C'est vivant, quoi.
14: Grave.
13: On sent qu'il y a une forme de, il y a une forme de maîtrise aussi. La personne est au centre du cercle, gérant les deux babes de façon assez calme,
14: chill.
13: Apaisée. Ouais, ouais, dans le plus grand des chills. Je vais te demander maintenant ce que nous dit le tarot.
14: Donc après, il y a une vraie explication, en fait.
9: Oui. Et non. Et c'est que j'adore. La première carte des trois.
14: On va découvrir. Ah, mais de toute façon,
9: vous êtes pas prêts de vous endormir.
14: Heures, oui. Ou alors, vous allez vous endormir rapidement nos voix peut-être. Douces et voluptueuses.
9: Tout ça.
13: Donc, c'est une femme qui prend soin de ses jumeaux. Et elle est tenue dans un cercle par un serpent à double tête. Si la carte se trouvait à l'endroit, ça voudrait dire qu'elle est capable de gérer beaucoup à l'heure actuelle et qu'il y a une grande variété de choses qu'elle fait ou de rôles qu'elle joue. Elle peut faire face à de nombreux besoins très divers. Mais elle était à l'envers par rapport à toi, qui l'a tirée. Donc ça veut dire qu'elle ne veut pas avoir une vie très compliquée à l'heure actuelle. Elle veut de la simplicité. Et elle trouve difficile de jongler avec deux ou plus de responsabilités, obligations ou activités dans sa vie. Elle veut plus d'espace et de liberté par rapport à la responsabilité à l'heure actuelle. Voilà, voilà la situation. Radio Rageuse fuit ses responsabilités par rapport au fascisme.
7: C'est tout ce que j'ai à vous dire.
9: On était obligé de vous l'annoncer, on a mis tout ça en place juste pour vous faire cette annonce. Ok.
13: Si vous avez des pistes, n'hésitez pas à vous prononcer.
9: Faut s'attaquer à l'obstacle.
13: Faut s'attaquer à l'obstacle. L'obstacle qui est aussi en disque.
9: Parce que c'est les cartes sont rondes.
13: Non, disque c'est un type d'arcane mineur.
9: Pardon, excuse-moi. Tu peux me faire un tuto.
2: Pas de spaghetti direct. En fait, c'est rond.
13: Voilà.
9: En plus, il y a que des disques sur la table. Je veux dire, de quoi tu me parles?
13: Actuellement, sur le plateau, il y a des offenses. En grand nombre. Donc, est-ce que tu peux nous décrire cette carte, Léo, qui est par rapport à toi, à l'endroit?
9: Bien sûr. Mais j'ai une fois de plus pas mes lunettes, donc ça risque d'être un peu laborieux.
13: Si Léo vous décrit d'autres choses que...
9: tu fais le filtre après, tu redis. Qu'est-ce que je vois? Bah, une fois de plus, c'est quand même un paysage verdoyant. On est sur une montagne à l'horizon. Un temps bleu, ma foi, un peu nuageux, mais qui a l'air tout de même ensoleillé. En tout cas, les gens ne sont pas couverts de doudounes. Et quand je dis les gens, en fait, il y a une protagoniste assise en tailleur, pas vraiment, plutôt posture yoga style, sur un petit tapis jaune dans l'herbe. Et cette personne regarde à gauche d'elle même. Et il y a un enfant qui a l'air, somme toute, posé à côté de cette personne. Par contre, ce que je ne comprends pas, c'est ce qu'il y a dans l'espèce de cercle à côté du visage de ce protagoniste. Et une espèce de main en cercle de bleu dans une bulle flottant à côté de la tête de ce personnage. Mais sinon, entre la protagoniste en question et l'enfant, il y a un petit chaudron jaune avec un genre de branchage à l'intérieur. Et sur la gauche, un arbre, somme toute feuillu, avec un truc rouge indéterminé dedans. Je te passe la suite pour plus de précision parce que j'ai tout donné.
13: Alors effectivement.
9: Il y a déjà beaucoup plus d'infos que sur la mienne. J'ai pas l'impression que tu m'as inspiré en termes de détails. J'aurais pas autant donné si t'avais pas fait ça hyper bien juste avant.
15: Ah ouais, mais regarde, franchement, il y a beaucoup plus d'infos là, non? Celle-là, elle avait l'air, elle était un peu plus.
9: Ah, je sais pas.
13: Non.
15: Mais t'as géré.
13: Comment tu comprends ça par rapport à cette question d'un obstacle?
9: J'arrive pas à comprendre trop l'obstacle. Ou alors c'est détourner le regard d'une responsabilité vu qu'il y a l'enfant à sa droite et qu'elle regarde à gauche. Peut-être que l'obstacle, c'est ça, c'est la tentative de se laisser absorber par quelque chose d'autre, et alors qu'il y a un truc qui se passe juste
13: sous
9: là,
13: ton
9: genre
13: nez,
9: sur ta droite.
13: Sous ton nez, ouais, c'est globalement sur ta droite. Problème, j'sais problème pas. À la droite.
9: Ouais. Mais moi, ce qui m'intrigue, c'est l'objet non identifié rouge et crochu dans l'arbre touffu.
15: C'est un perroquet. Oui,
13: ah.
15: Une perruche.
13: Ah oui, c'est un perroquet.
15: C'est une perruche,
9: c'est la précision que j'ai demandé.
13: L'objet rouge et touffu.
9: Là, bien.
15: Ouais, ouais. Ben, si tu vois pas, je fais partie de ta team, je ne suis pas
9: condescendant
15: envers. On est ensemble.
9: Donc il y a un animal qui jacte, qui est ignoré.
15: Qui répète, un animal qui parle.
9: Et une personne qui ne le considère pas trop.
15: Ouais, moi je trouve que c'est intéressant. Déjà parce qu'il y a un peu genre des arbres et la nature, il y a un peu la même DA que la carte d'avant. Mais là, il y a du relief, il y a des montagnes.
9: En même temps, on est au milieu d'une forêt.
15: Ouais, il y a aussi cette vibe, comme là-bas, un peu.
13: Et c'est assez paisible.
15: Ouais, grave.
13: Voire joyeux.
15: L'enfant est plus grand, vous remarquerez.
9: Ouais, ça grandit.
15: L'enfant a grandi.
9: Après, si c'est l'obstacle, c'est pas de bonne augure.
15: Mais pour moi, la main, elle lui dit un peu stop. Et la personne, elle a genre la main derrière le dos. Et du coup, elle est un peu coquine. Ouais. Un peu, comment on dit? Non, mais pas coquine dans le sens...
13: Oui.
15: Vous voyez ce que je veux dire?
13: Non.
15: Genre filoute. Elle est filoute, chippie. Chippy. Oui. Moi, j'ai coquine pour Chippy. Elle est Chippy. Voilà, ouais. Elle est très Chippy, cette personne.
14: Et tout de suite, une transition. J'aimerais trop qu'on ait le son Chippy dans la foulée. Ce serait super.
15: Ce serait un régal qu'on ait quelqu'un à la tech qui puisse nous.
14: Ouais.
15: Ok.
13: C'est donc la prêtresse de disque. La prêtresse fait du yoga.
14: Ah, j'étais dans le bon.
13: Et une autre forme de travail intérieur pour prendre soin d'elle-même pendant que le perroquet, donc l'objet rouge et touffu selon Léo, qui se trouve dans l'arbre à gauche, prend soin de son bébé, son enfant.
14: Ah, on n'avait pas décelé la relation de soin entre le perroquet ouais. perché et l'enfant et au oui, pied de l'arbre.
13: C'est difficile, mais c'est clairement ça.
14: Non, mais bien vu.
13: Et donc, la carte se trouvait à l'endroit par rapport à toi, Léo. Ouais. Donc, à l'endroit, ça veut dire qu'elle est très consciente des besoins de son corps. On a bien mangé à Radio Rageuse cette semaine.
14: C'est vrai.
15: C'est bien vrai, merci la cuisine.
13: Elle prend soin d'elle-même et elle peut aussi prendre soin et donner du plaisir aux autres, si elle le veut. Donc, comment vous comprenez cet obstacle?
14: Mais ça n'a pas trop l'air d'être un obstacle, hein? Enfin, je sais pas comment vous comprenez.
15: C'est une très bonne nouvelle pour moi.
14: Bah, moi j'ai l'impression que ça va.
13: C'est une bonne nouvelle, mais la question c'est celle de la victoire. En fait, on a trop de fun. C'est ça qu'on nous dit.
14: On a trop de fun.
13: Peut-être qu'on a trop de fun.
16: C'est-à-dire
14: comparé à quoi?
13: Tu as des réclamations à faire sur le fun qu'on a?
15: Ah non, non, non. Zéro réclamation. Non, mais c'est intéressant. Il n'y a peut-être pas d'obstacle. Ou alors l'obstacle, c'est le fun.
14: Mais c'est non, mais on a dit antifasciste, pas anti-fun. Enfin...
15: Je suis bien d'accord.
13: Peut-être qu'il faut se référer donc, au guide. Allez, pour à la dernière. Comprendre davantage.
14: Oh là là, que c'est bien mené.
13: Il se trouve que c'est Cleu qui avait tiré cette carte, qui n'est plus présent.
15: Non, il nous a abandonné.
13: On va devoir interpréter cette carte par rapport à moi. Je vais donc vous décrire, cette fois-ci, la prêtresse de bâton.
14: Que tu viens de retourner un peu, du coup, elle était un peu à l'endroit ou juste sur
13: non, elle était à l'endroit
14: léger.
13: Vers la droite.
14: Ok.
13: Donc en fait, c'est une femme qui est au centre, nue, avec un grand collier. Elle est dans un environnement tout bleu, dans lequel on ne distingue pas grand-chose à part un arc-en-ciel, avec des rochers et une sorte de petit monticule qui va vers une comète en feu et qui passe au milieu de nuages. Elle tient dans sa main une sorte de bâton blanc qui tombe sur des sortes de fleurs. Pas clair la forme des fleurs, une sorte d'amas de petites fleurs. Il y a une salamandre, un petit lézard qui monte. Et sur sa gauche, il y a un animal qui est assez difficile à identifier. Une sorte de gros lion, peut-être, ou un chien. Un mammifère à quatre pattes. Elle a l'air assez sûre d'elle, plutôt poker face. Elle a l'air d'être en maîtrise de ce qui se passe, des éléments, de l'animal, des végétaux sur sa droite. Elle est même pas dans une posture de combat, juste elle est assez assurée. Clairement, c'est Radio Rageuse qui mène sa barque vers la victoire. Je sais pas trop de quelle façon.
14: Yay.
13: Je pense en faisant des alliances. À la fois, elle a ses mammifères, elle a ses végétaux, elle a les éléments avec elle. Il y a une sorte de convergence universelle vers ses buts. Finalement. Vous voyez d'autres choses, vous ?
15: Vers la révolution.
13: À la révolution.
14: Ça semble pas mal ce que vous avez raconté là.
15: Aussi, elle est toute bleue cette carte.
14: Oui, c'est la seule.
13: Elle est toute bleue. Alors, c'est pas la seule.
14: Non, mais c'est la seule dans le tirage.
13: Effectivement. Elle se
14: les
13: démarque.
14: Autres, le vert prédomine quand même.
13: Elle se démarque.
14: Mais en fait, c'est vert, puis c'est vert et bleu, puis c'est bleu.
13: Ouais, une transition douce. Une fois n'est pas coutume.
14: C'est ma préférée.
15: Elle est hyper
14: stylée. Le guide est vraiment très belle.
15: Ah ouais, j'avais pas vu. Trop
14: non, mais là,
15: stylée.
14: Il faut trop qu'on ait un numéro. Comme ça, les gens ils peuvent nous appeler. On leur tire les cartes.
15: Ah, je vais trop faire de la voyance à distance. Ah, mais j'ai tiré cette carte il y a pas longtemps.
14: Vous voulez vos horoscopes?
15: C'est la carte numéro 3.
13: La carte numéro 3, oui, c'est le guide.
14: Ouais. Ça fait 3 fois que tu la tires?
13: Pourquoi c'est la carte numéro
15: 3?
13: Non,
15: mais c'est... Non, rien.
13: Non, c'est pas l'arcane majeur 3.
15: Ah, ok. Mmh.
13: Tout ça, c'est que des arcanes mineures.
15: Ah, ok. Trop bien. Mais elle est trop belle. Pleine de couleurs et tout, j'adore.
13: La prêtresse, avec l'aide d'un lion, vient de faire en sorte qu'il pleuve dans le but de renouveler la vie et l'énergie dans sa communauté.
15: Trop stylé.
13: À l'endroit, ça veut dire qu'elle a la capacité de diriger son énergie créative, thérapeutique et sexuelle pour amener de la transformation. Elle est directe, passionnée et pleine d'amour dans son action. Elle a un sens de l'intention, de la direction et la capacité de faire en sorte qu'advienne ce qu'elle veut. Et c'est un tout petit peu vers la droite aussi. Ça veut dire qu'elle a une sorte de façon d'être obsessionnelle, d'être monoïdéiste, dans sa façon de se concentrer sur ce qui est attendu d'elle. On nous dit, Radio Rageuse, restez concentrés. Restez concentrés.
14: On nous dit que ça va payer, surtout là, non? Un peu quand même.
13: C'est le guide. Effectivement, il y a une façon de dire on est sur la bonne voie, mais...
15: Il y a une transformation aussi.
13: Il y a une transformation. Et c'est pour la communauté.
14: Ça me semble très stylé comme conclusion.
15: Franchement, je prends note. J'adore. J'ai hâte du tirage de l'année prochaine. On fera un bilan pareil à 5h du mat. Personne ne saura qu'on a fait le premier.
13: Donc, il te dit que dans leur lit actuellement, les radio-rageuses ne sont pas en train de nous écouter.
15: Peut-être que les dortoirs rediffusent. Mmh. Si c'est le cas, on vous fait des bisous. Mmh. On espère que vous faites des beaux rêves.
13: On espère que vous serez aussi victorieux dans votre
15: que
13: sommeil.
15: Que le tirage infuse nos esprits. Merci beaucoup pour le tirage.
13: Merci à vous.
16: Il est trop beau ce jeu. On dirait un peu une bûche coupée.
13: Oui. Vas-y. Je pense que tu peux mettre...

Est-ce que vous voulez plutôt une version texte brut ou une version commentée du code de Bad Trans, installation d'art médiatique? 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Allô, allô, allô. 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Code slash liquid soap. Non, c'est des radios. Je l'ai mis. Slash liquid soap. 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Badtrans.leak. 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Non. 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

Alors, salut tout le monde, bienvenue à La Croche-Oreille, une émission diffusée sur le ruissellement Pinode. Je vous propose ce soir une archive sonore, une émission diffusée en octobre 2017, au cours de laquelle était proposée une compilation intitulée Imaginary Landscape, New Electronic Music. Compilation inspirée des travaux de John Cage, parue celle-là, la compilation en 1989. Et vous allez voir à l'écoute une compilation qui conserve toute sa pertinence, toute son actualité. Alors, bonne écoute.

Alors, cette compilation, ce soir, elle est inspirée d'un travail que réalise une œuvre, je devrais dire, que réalise John Cage en 1939, une œuvre composée qui s'intitule Imaginary Landscape No. 1. C'est une œuvre pour deux tourne-disques, un piano préparé et des percussions. Cage inaugurant de la sorte le mouvement de la musique électronique en direct. En tout cas, s'il n'est pas le premier, il est parmi les premiers instigateurs. Alors, cet album comprend des enregistrements réalisés au festival Imaginary Landscape qui avait lieu en 89 au centre-ville de Manhattan. Et il illustre à quel point la musique électronique a considérablement évolué à cette époque. Cette compilation qui a été publiée par l'étiquette Electra Nonesuch en 89 est vraiment un bel échantillon des tendances de la musique électronique de cette époque. Alors, on parle de la fin des années 80. Et encore des créateurs sous l'influence de John Cage 50 ans plus tard. Alors, toutes ces créations ont été regroupées par le compositeur Nicholas Collins. L'album Imaginary Landscape se voulait à l'époque une illustration des nouvelles sonorités du quotidien, des sonorités combinant toutes sortes d'influences, de la musique du monde, du jazz et du rock and roll, mais tout ça filtré par de jeunes compositeurs ayant fait leurs études avec des artistes renommés à l'époque, déjà les David Tudor et Alvin Lucier, qui se retrouvent d'ailleurs sur cette compilation. Alors, pour débuter, on écoute d'un seul trait, je dirais, quatre pièces tirées de cet album. Une première avec Alvin Lucier, une deuxième Christian Marclay, David Tudor et Mark Traill.

0: Alors, on vient d'entendre une pièce intitulée Simple Degradation Border. C'est tiré de l'album de la compilation Imaginary Landscape New Music Electronic que je vous fais entendre ce soir. C'était précédé dans l'ordre de la première pièce d'Alvin Lucier qui s'intitulait Music for Alpha Wave. Vous avez reconnu Christian Marclay, elle travaille avec ses platines, une pièce intitulée Black Stucco. Et enfin, David Tudor, un extrait de pièce qui s'intitule Dialecte. Alors, vous pouvez retrouver l'ensemble des pièces ou réécouter l'émission en balado sur le site lacrocheoreille.wordpress.com. Je vous invite à aller jeter un petit coup d'œil. Ce soir, je vous fais entendre des pièces en continu. Alors, c'est pas toujours évident de retenir, de faire le pont avec les intitulés. Alors, avant la pause, on écoute Laetitia Sonami, une pièce qui s'intitule What Happened. C'est l'histoire de sa vie qui commence. Elle nous raconte, son amie, cette histoire de vie qui commence plutôt calmement. C'est lu avec une voix régulière, mais vous allez entendre que ça devient progressivement érodé par des pannes électroniques, ce qui réduit l'histoire à une série de sons abstraits qui conservent tout de même une cadence dans la parole, même si la signification disparaît. Alors, lorsque la voix est reconstituée à la fin de la pièce, on est privé de certaines parties qu'on peut considérer comme des parties cruciales de cette histoire. Alors, on écoute Laetitia Sonami, What Happened?
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Alors voilà, on est de retour. Je vous propose ce soir l'écoute d'une compilation réalisée en 1989 sous l'intitulé Imaginary Landscape, New Music Electronic. C'est un album regroupant des artistes autour de cette idée de paysage imaginaire. On a entendu tout à l'heure les David Tudor, Alvin Lucier, Laetitia Sonami. Et là, on va explorer encore avec des artistes qui inspirés du compositeur John Cage, qui à l'époque, on parle de la fin des années 30, début des années 40, qui va utiliser le piano, des tonalités électroniques, deux tourne-disques comme instrument et des percussions, des cymbales pour être précis, pour créer ses premiers paysages imaginaires. Alors, je vous fais lecture de la réflexion de Nicholas Collins, qui est le commissaire de ce projet sonore, à propos de John Cage et de cette pièce intitulée Imaginary Landscape No. 1, qui date tout de même de 1939. Alors, j'ouvre les guillemets, c'est Nicholas Collins qui parle. Alors, il dit, au lieu d'utiliser l'un des instruments électronique coûteux de l'époque, comme les ondes Martenot ou le Theremine, John Cage utilise un tourne-disque qui est un appareil plutôt abordable, jamais considéré comme un instrument qui pourrait théoriquement être joué par n'importe qui. Alors, avec un œil quasiment prophétique vers d'autres lieux de performance, Cage suggère que la pièce soit réalisée essentiellement pour diffusion, que les sons soient placé dans un paysage organisé d'une manière nouvelle et radicale qui imitait en quelque sorte la manière dont les sons existent dans la vie quotidienne plutôt que de les forcer à ressembler à une audition de vieux instruments. Alors, un peu comme Cage l'a plaidé dans son manifeste de 1937 qui s'intitule The Future of Music Credo. Alors, on écoute ensemble quatre pièces en continu. Une première pièce de Marianne Amacher, une seconde de Neil Rolnick, une pièce de Nicholas Collins, le commissaire et aussi compositeur, et enfin une quatrième pièce de Ron Kivila.

Alors, on vient d'entendre une pièce intitulée « Balkanisation ». C'est de l'artiste Neil Birolnik et précédait cette pièce, Marianne Amacher, un extrait de la pièce intitulée « Stain the Music Room ». Toujours en écoute de cette compilation qui s'intitule « Imaginary Landscape » produite en 1989, c'est pour dire comment ça a plutôt bien résisté à l'usure du temps. Alors, on poursuit, on écoute une pièce de Nicholas Collins qui s'intitule Real Electronic Music. Nicholas Collins qui a organisé, édité cette compilation. Ça sera suivi de Ron Kivila, extrait de Loose Cannon.

Alors voilà, on vient d'entendre une pièce de Ron Kivula qui s'intitule Loose Cannon. Alors, toujours à propos de cette compilation, le commentaire de Nicholas Collins, le réalisateur de la compilation Imaginary Landscape, il dit ceci, cet entrelacement de la technologie avec ses implications musicales et sociales a distingué cette pièce de John Cage de toute autre musique de l'époque. Alors, il parle évidemment de la pièce Imaginary Landscape No. 1 réalisée par Cage en 1939. Alors, il poursuit, le paysage imaginaire de Cage était vraiment de la nouvelle musique qui allait donner naissance aux travaux de Pauline Oliveros, Steve Reich, Terry Riley, Philip Glass, Mariana Mascher, Lamonte Young, David Tedder et leurs contemporains et étudiants. Alors, on peut dire que 1939 est la date de naissance de la live electronic music. Alors, c'est Nicholas Collins qui nous raconte cela. Alors, pour clore l'émission, on écoute une pièce de Shelley Hirsch et de David Weinstein. Ça s'intitule On the Swing. Alors, voilà, ça va compléter l'émission L'accroche-oreille pour ce soir. Je vous dis à la semaine prochaine. Puis, comme d'habitude, eh bien, soyez attentifs au son autour de vous.

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2: Sans doute qu'on ne compose pas de la même façon selon que l'on travaille sur un instrument ou un autre, et dans l'hypothèse où on ne compose même pas la même chose en fonction du piano que l'on utilise au moment d'écrire telle ou telle œuvre, la musicologie s'est ouverte de nouveaux horizons depuis qu'elle regarde les sonates que Beethoven compose pour le piano en vis-à-vis des différents instruments qu'il a pu avoir sous les doigts. Pour chercher comment les mutations du style musical sont en rapport direct avec le passage du compositeur d'une marque de pianoforte à une autre, nous recevons Cyril Van Gineken, qui pratique le piano moderne et qui s'est vu remettre le prix en recherche artistique 2024 au CNSM de Lyon en partenariat avec Métaclassique. Et comme son travail de master à la Haute École de Musique de Genève portait sur l'influence des évolutions de la facture du piano dans l'œuvre pour piano de Ludwig von Beethoven, il s'entretiendra au cours de cette heure avec le pianofortiste Luca Montebugnoli, spécialiste des pianos des premières années du 19e siècle et qui fait justement paraître sur le label Evil Penguin une version de la symphonie Eroica Beethoven joué sur un pianoforte français du facteur Sébastien Erard. Mais pour démarrer, on va écouter un extrait de la sonate pathétique de Beethoven interprété au clavecin.

0: Bonjour Cyril Van Schneken.
1: Bonjour.
0: On vient d'entendre Huguette Grémy Chauliac jouer cette sonate au clavecin. Ça veut dire que c'est un anachronisme vraiment complet?
1: Alors c'est intéressant comme version. Ce qui est encore plus intéressant, c'est quand on regarde la première édition de cette sonate, Beethoven mentionne avec son éditeur en titre que c'est une grande sonate pathétique pour clavecin en premier lieu et pour pianoforte.
0: Donc, elle a le droit. Enfin, en tout cas, elle a l'assentiment du compositeur lui-même de
1: faire cette version. Du compositeur et de son éditeur.
0: Ouais.
1: A priori, cette indication de Beethoven serait quand même globalement commerciale
0: ouais.
1: pour essayer de vendre sa sonate à une époque où quand même une grande partie des musiciens en Europe possédaient encore beaucoup de clavecins. On n'avait pas une hégémonie du pianoforte. Donc, si on voulait vendre à un public large, il fallait élargir... Son
0: panel d'instrumentistes disponibles pour pouvoir jouer sa partition. Il n'empêche qu'on sait de façon à peu près certaine que lui ne l'a pas composé sur clavecin, et on sait même de façon assez précise sur quel type de pianoforte il l'a composé.
1: C'est ça. Alors, même au-delà de savoir, en fait, les indications dynamiques dès la première page de l'œuvre, en fait, sont stricto sensu, irréalisables sur un clavecin. Sur le piano sur lequel il a composé, j'ai un doute.
0: Luca Montagnoli, bonjour.
2: Bonjour.
0: Est-ce que vous savez sur quel instrument il a composé la pathétique?
2: C'est certainement un piano viennois de la fin du XVIIIe siècle. Alors, on se pose la question si c'est un Stein ou un Walther. Pour moi, plutôt un Walther, peut-être.
0: Oui.
2: C'est à cette époque, Beethoven commence à s'intéresser vraiment aux instruments de Walther, Anton Walther, qui était le grand facteur à Vienne à cette époque.
0: D'accord, donc ça jouait entre ces deux facteurs-là, et donc c'était très forcément cool. Un pianoforte sur lequel il a composé la pathétique.
2: Ouais.
0: Combien il a joué de types d'instruments tout au long de sa vie, Cyril?
1: Je dirais qu'il a eu six grandes familles d'instruments. Je pense qu'il en a côtoyé... famille d'instruments, c'est un terme un peu large, tu me reprends, Lucas, si jamais en tant que spécialiste. Mais il a travaillé avec six grands facteurs d'instruments qui lui ont fourni des instruments avec des caractéristiques assez différentes pour pouvoir les différencier de façon claire. Après, l'émulation à cette époque était tellement immense et il y avait tellement de facteurs, notamment à Vienne, qu'il a côtoyé, je pense, beaucoup plus de variétés d'instruments que ça. Ça, c'est sûr. Mais il a eu en sa possession, six grands facteurs d'instruments.
0: Donc là, on a cité Andrea Stein et Walther, qui sont des pianos plutôt fin 18e. Et après, il va jouer des pianofortés plutôt début 19e. Il y a Erard, on va beaucoup en parler tout à l'heure. Il y a qui d'autre?
1: Il y a Broadwood, notamment.
2: Broadwood, c'est plus tard, c'est un des derniers pianos qu'il a eu. Bien sûr, des pianos de tous ces facteurs. En fait, ce n'est pas Andrea Stein, c'est les frères Stein, donc ses fils, en fait.
0: D'accord.
2: Andrea
0: Stein, c'était plutôt pour Mozart, alors?
2: Oui, c'est ça. Ouais. Et là, c'est Nanette et Johann. Voilà, Nanette Streicher, parce que c'est marié à Streicher. Voilà, et après plein d'autres, en fait il y en a pas mal qui sont cités par Beethoven, en fait, de facteurs d'instruments tout au long de sa vie. Disons que ce qui est intéressant dans la carrière de Beethoven, qu'il a côtoyé à la fois des facteurs actifs à Vienne, en Allemagne, qui font un certain type d'instruments, et après aussi des facteurs actifs ailleurs. Donc c'est ça qui est intéressant vraiment dans la vie de Beethoven, c'est qui connaît des factures très différentes. La facture parisienne, donc la facture de Sébastien Erard, il a un piano d'Erard, il aura aussi un piano anglais de Broadwood, qui sera un cadeau de la part de Broadwood, de certains musiciens anglais, à la fin de sa vie, mais il connaît aussi le piano de Graf, donc une génération encore un peu successive. Donc voilà, ça, ce qui est vraiment passionnant dans la vie de Beethoven, c'est la pluralité d'instruments qu'il a pu connaître.
1: Et c'est qu'il allait la chercher, en fait. C'est que les facteurs, notamment parisiens et anglais, il allait s'intéresser. Son piano est rare, si je ne dis pas de bêtises. C'est un des rares qu'il a financé lui-même, qu'il a commandé.
2: Il a commandé, il n'a pas payé.
1: Il n'a pas payé.
2: Il n'a pas payé. En fait, probablement, il a exprimé l'intérêt pour cet instrument. Il y a très probablement un pianiste français, Jean-Louis Adam, qui a œuvré pour qu'il ait ce piano, mais en fait, Sébastien Erard, la famille Erard, a décidé de ne pas le faire payer,
0: d'accord,
2: probablement.
0: Parce qu'il y avait un intérêt promotionnel énorme à être joué par Beethoven.
2: Oui, alors Beethoven, époque, en tout début de siècle, à Paris, il n'était pas encore très connu.
0: Ouais.
2: En fait, la famille Erard avait fait la même chose avec Haydn.
0: D'accord.
2: Deux ans auparavant, elle avait envoyé un instrument exactement comme celui qu'a reçu Beethoven, comme cadeau. Alors là, c'était un vrai cadeau choisi par Sébastien Erard, les frères Erard. Et après, ils ont décidé un peu à faire la même chose pour Beethoven. Même s'il n'était pas encore connu, mais probablement, et assez probablement, ce Jean-Louis Adam lui a dit, leur a dit, mais écoutez,
1: mais il a eu la bonne idée. Il a eu la volonté de s'offrir au départ.
2: Parce qu'il avait vu chez Haydn. D'accord. Très probablement. Il a vu chez Haydn et il a trouvé intéressant. Il voulait avoir cet instrument pour écrire une nouvelle musique.
0: Parce que Cyril Van Genekel, vous vous êtes intéressé au rapport qu'il pouvait avoir avec les facteurs et vous avez trouvé une lettre qu'il écrit en novembre 1802 où il dit « Toute la clique des facteurs de clavier veut m'offrir ses services et ce, gratuitement. Ils veulent tous me construire un clavier comme je le souhaite. Ainsi, Reicha a été chaudement prié par celui qui lui a fait son clavier de me convaincre d'accepter que ce même facteur me fasse un piano forte. » Et puis après, il va avoir des exigences en disant « Faites donc comprendre à Walter que je lui paierai 30 ducats, puissais-je me le faire faire gratuitement pour n'importe qui d'autre, mais je lui en donne 30 ducats avec la seule condition qu'il soit en acajou, et j'insiste pour avoir une tension à une corde. » Donc là, on trouve le Beethoven à la fois négociateur et en même temps en attente de nouveautés technologiques de ses instruments.
1: Et du coup, avec cette capacité qu'il avait à cette époque-là, sa renommée à Vienne était déjà un peu faite, donc il avait la capacité de négocier et surtout de pressuriser, entre guillemets, les facteurs de piano et de faire jouer la concurrence et de permettre une émulation aussi entre eux qui a été plutôt positive pour les évolutions de l'instrument.
2: Ouais. Oui, c'est quelqu'un aussi très prétentieux, Beethoven. Hein. Donc, dans cette lettre, en plus, le prix de 30 ducats,
0: c'est rien. Je ne me représente pas ce que ça donne à l'époque.
2: C'est rien, en fait. C'est 30 euros, par un piano de Walter, je pense que c'est vraiment rien. C'est...
0: Ah oui.
2: Ouais, donc il joue aussi de...
0: Mais on devine entre les lignes qu'il s'en fout un peu, quand même, de quel piano à l'arrivée il va jouer.
2: Non, en fait, là, cette lettre-là est importante. Il date de 1802, c'est après qu'il a vu le piano chez Haydn. En fait, d'un piano en acajou avec le mécanisme de l'una corda. Et c'est exactement les deux caractéristiques qu'il veut avoir qui sont dans l'instrument de Haydn, dans le Erard de Haydn.
0: Alors, précisons, c'est quoi le una corda ? C'est un mécanisme de pédale qu'on retrouve dans le piano moderne.
2: Tout à fait. Sauf que, voilà, et Sébastien Erard, c'est un de ceux qui le perfectionnent, en fait, ce mécanisme qui permet de décaler la mécanique de l'instrument de quelques millimètres pour que les marteaux ne frappent qu'une corde. Et chez ce piano de Sébastien Erard, ce piano Erard de 1803, de ce début de siècle, en fait, on a une mécanisme qui permet de décaler d'une corde deux cordes, donc de frapper deux cordes, une corde, trois cordes, deux cordes, une corde. Et c'est ça qui intéresse Beethoven à cette époque.
0: Parce que ça a des incidences harmoniques.
2: Et ce piano de Sébastien Erard, ce piano Erard de 1803, de ce début de siècle, en fait, on a une mécanisme qui permet de décaler d'une corde deux cordes. Donc de frapper deux cordes, une corde, trois cordes, deux cordes, une corde. Et c'est ça qui intéresse Beethoven à cette époque.
0: Parce que ça a des incidences harmoniques énormes. Oui,
1: ce qui est important.

0: parce qu'il y a une seule corde, mais pas forcément, non, c'est toujours le même mécanisme, en fait. Ça reste un marteau, ouais. Ça reste un marteau. Mmh. C'est juste que c'est beaucoup plus doux. Mmh. C'est un son très différent, en fait.
1: On pourrait peut-être quand même essayer d'écouter cette sonate pathétique, cette fois sur pianoforte. Ouais. Vous avez apporté la version de Ronald Brautigan. Il travaille sur quel piano?
0: Sur un Walther, je crois.

0: Ronald Brautigam, donc dans le mouvement lent de la sonate pathétique de Beethoven, il a quel âge quand il compose ça, Beethoven?
1: Il a quel âge?
2: Il doit avoir une trentaine d'années,
1: Un
2: parce
1: peu
2: que c'est
1: moins,
2: un peu moins.
1: Je crois. Hein.
0: C'est 1798?
2: Ah, mais il a 28 ans,
0: Il
2: alors.
0: a 20. Non, je sais pas. Non, non,
1: Je
0: je
1: suis
0: sais pas.
1: si,
0: Oui, c'est
1: 28
0: ça.
1: ans, je crois.
0: Ouais.
2: 28 ans.
0: D'accord. Parce que on est vraiment au début d'une période où il va y avoir une espèce de dialogue entre son écriture pour piano et puis les instruments qu'il va avoir sous les doigts. Quand vous entendez ça, vous, Cyril Van Zinniken, qui jouez sur des pianos d'aujourd'hui et même des Steinway, qu'est-ce que ça change à votre jeu?
2: On l'entend dès les premières notes, ça change beaucoup de choses, je trouve, sur la gestion du temps notamment, et sur tout ce qui va être les plans sonores, les couleurs musicales et la manière dont on va articuler aussi. Faut dire que le piano moderne, le Steinway moderne entre guillemets, a eu la mauvaise tendance, enfin les pianistes en tout cas qui ont joué dessus ces 50 dernières années ont eu la mauvaise tendance, si je puis dire, de standardiser un peu leur jeu, de s'enfermer dans un certain dogmatisme interprétatif. Et pour moi, en tout cas, la redécouverte de certaines interprétations historiquement informées sur instruments d'époque, qui forcément, par leur possibilité, forcent une certaine imagination, m'a permis et devrait permettre, je trouve, à tous les pianistes modernes de réouvrir leurs horizons en termes d'articulation, de gestion du temps
0: Ça veut dire
2: et de
0: de
2: possibilités.
0: corriger certains réflexes modernes.
2: C'est ça.
0: Ouais.
2: Et de sortir d'un certain dogmatisme, notamment sur Beethoven, qui est très fort dans la musique moderne héritée, j'en sais rien, d'une grande école allemande de Karajan où on joue Beethoven, Mozart de manière très linéaire, très droite, parce que c'est la grande musique allemande. Quand on entend des spécialistes jouer sur instruments d'époque, c'est presque très original par rapport
0: Parce
2: aux
0: que
2: instrumentistes
0: c'est
2: modernes.
0: quasi note à note, c'est ça? Enfin, on articule davantage?
2: Chez les instrumentistes
0: Ouais,
2: d'époque, ou...
0: ouais.
2: Non, justement, je trouve qu'il y a beaucoup plus de... On a un jeu qui est beaucoup plus libre.
0: Ah oui.
2: Qui est beaucoup plus recherché, beaucoup plus imaginatif, si je puis dire.
0: Ouais.
2: Parce qu'on a peut-être des instruments qui demandent, en fait, sur un Stein, enfin, si on n'a pas d'imagination, la musique devient très vite ennuyante. Sur un Steinway, ben, on va dire que l'instrument, peut travailler pour nous, en fait, si on n'a pas d'imagination.
0: Parce qu'il
2: Donc,
0: enrobe le texte à
2: c'est
0: lui tout
2: ça, en
0: seul,
2: fait, c'est
0: ouais.
2: un peu des...
0: Vous êtes complètement d'accord avec ça, Lutamontabilité?
1: Ouais, je suis plutôt d'accord, oui, tout à fait, en fait. Bah, disons que. À la fois l'instrument, avec ses couleurs, ses qualités mécaniques, acoustiques, propose quelque chose et offre des possibilités et aussi des limites. Hein. Il faut, voilà ce qu'on disait tout à l'heure, en fait, que peut-être l'instrument donne à quelques limites, il faut le dépasser en utilisant d'autres paramètres d'interprétation que purement la beauté du son ou les registres.
2: Exactement.
1: Voilà, donc voilà, il est toute la question d'articulation, de gestion du timing, de l'accentuation, etc. Ça fait partie vraiment de ce qu'on fait, des paramètres qu'on varie quand on joue sur un instrument d'époque. Et après, ce qu'on fait, nous, disons, pianistes historiquement informés, musiciens historiquement informés, travailler aussi beaucoup sur les sources d'époque. Et donc, par exemple, pour cette sonate-là, et spécifiquement, on sait que Beethoven l'a jouée de manière extrêmement expressive, extrêmement libre, en fait. Et donc,

0: essaie aussi de s'inspirer de ce type de témoignage pour se débarrasser de la rigidité d'une certaine vision très structuraliste et très rigide, voilà, très uniformisée.
1: Mais quand vous dites expressif et libre, deux siècles après, est-ce que ça a la même signification qu'en 1798? Non.
0: Certainement pas, mais on sait que, par exemple, une certaine expression passe aussi par la flexibilité de la gestion du tempo, par la flexibilité de la gestion de l'accentuation, des articulations, donc on essaie de expérimenter avec tous ces paramètres.
1: Alors, vous dites, nous, les musiciens historiquement informés, il se trouve qu'il y a un pôle, il y a quasiment, comme on disait pendant un cluster.
0: Un cluster, tout à fait.
1: À Gand, à l'Institut Orpheus, où on trouve le directeur de recherche Tom Begin, que je vous propose d'écouter pendant deux minutes, nous avertir de quelques prudences épistémologiques à l'endroit de ces questions.
2: Cet anglogramme nous permet alors de raconter une histoire complexe autour de l'objet unique qui est le piano français de Beethoven, sans qu'on soit détourné par des considérations historiques plus larges, que ce soit dans la vie de Beethoven, dans l'histoire générale du piano ou même dans l'histoire de la musique tout court, où la figure de Beethoven, pour le meilleur ou pour le pire, a pris des proportions énormes, sinon mythiques. Plus important encore, cela nous permet d'éviter d'être tenté par toute pensée téléologique ou évolutionniste, piège auquel tout bon historien doit faire attention. La dichotomie de dépendance positive et négative, par ailleurs, a été particulièrement utile quand il s'agit des révisions techniques faites à l'instrument, vraisemblablement réclamées par Beethoven lui-même. On pourrait considérer l'intention derrière cette révision comme la tentative de rendre quelque chose qui est déjà très bien, encore mieux. Mais ici, le sens de mieux doit être personnalisé. C'est mieux pour Beethoven en tant que pianiste-compositeur, ce qui rend la révision aussi une tentative d'ajuster une technologie française aux habitudes viennoises. Un ajustement qui n'est arrivé qu'après une première phase dans laquelle Beethoven s'est clairement appliqué à la compréhension du caractère français de son nouveau piano. C'est un comportement reconnaissable. Il y a un maximum de nouveautés qu'on peut apprécier avant que les anciennes habitudes refassent leur apparition.
1: Si, je comprends bien. Donc, au moment où il s'adapte à son instrument, il est encore pétri de ses habitudes anciennes, si bien que les deux cohabitent, l'innovation et la perpétuation d'une tradition.
0: Oui, tout à fait. Là, Tom parle de l'arrivée de son piano Erard, en fait.
1: Oui. Et en 1803.
0: Octobre 1803, probablement. Donc, qu'il a voulu. Qu'il obtient, il commence tout de suite à écrire quelque chose sur ses instruments, qui est la sonate Waldstein. Et d'abord, voilà, il découvre toutes les possibilités nouvelles de ces instruments qui ne correspondent en rien à ce qu'il connaît. Et ce que dit Tom, que dans un premier temps, cette découverte le passionne, et après, au fur et à mesure, il commence à lui... quelque chose lui manque, en fait. Ses anciennes habitudes, les qualités des instruments viennois qu'il connaît. Et du coup, en fait, ce piano a été révisé à un certain moment. Pendant que Beethoven le possédait, en fait. Ça a été révisé, et donc ces révisions ont essayé d'ajouter quelque chose d'une qualité viennoise à l'instrument français, en fait.
1: Ouais.
0: Ce qui n'a pas vraiment marché, probablement, en fait. Et ça se voit aussi dans l'évolution de son écriture, si on compare la sonate Waldstein à la sonate Appassionata, par exemple,
1: ouais,
0: qui sont les deux écrites dans cette période Erard de la vie de Beethoven.
1: Sauf qu'il n'a pas le même rapport à l'instrument d'une sonate à l'autre, parce que, comme dit Tom Begin, il y a un cycle de vie du rapport entre l'utilisateur et l'objet qui fait qu'il n'est pas dans la même disposition. Qu'est-ce qu'on entend, Cyril Van Gineken, d'enthousiasme de Beethoven par rapport à ce nouveau piano dans son écriture de la Waldstein?
3: On entend une exploration de tout un ensemble de possibilités. Je trouve, moi, celle qui m'a marqué le plus en tant que pianiste moderne, c'est une utilisation de la pédale et surtout une notation de la pédale qui est, je trouve, assez innovante dans la Waldstein.
1: C'est-à-dire ?
3: On a, notamment dans le dernier, mais donc dans le final de la Wallenstein, des très grandes pédales de notés chez Beethoven qui interrogent souvent les pianistes modernes parce que sur un instrument actuel avec une pédale très efficace et très résonante, ces pédales semblent carrément excessives en fait. Donc on est forcé de s'interroger sur le pourquoi du comment. Et on est du coup forcé de s'interroger sur quel instrument ces pédales ont été innovées et pourquoi Beethoven a noté ça. Donc moi, ce qui m'a le plus marqué, c'est cette découverte des capacités de résonance de l'instrument que Beethoven exploite à fond dans la Wallenstein.
0: Alors c'est innovant dans le répertoire beethovenien, mais ce n'est pas innovant du tout dans le contexte de la musique de l'époque.
1: Dans ce qu'on écrit généralement
0: actuellement. Dans le sens que c'est la pédalisation typique du piano français de cette époque. C'est le dernier mouvement, c'est une sorte de rondo pastoral à la Steibelt. Et Daniel Steibelt, qui était un compositeur, un pianiste à l'époque...
1: Oui, il y a eu un duel avec...
0: Qui a eu justement un duel que Beethoven a rencontré et que, selon l'histoire racontée par les proches de Beethoven, a humilié devant tout le monde. Mais en fait, probablement, il en a été aussi inspiré, au point d'écrire, quelques années plus tard, sur un piano français, une sonate qui reprend des topics très clairs du piano français... qui sont, par exemple, c'est cette pédalisation très longue qui mélange tonique et dominante et crée des résonances. Ça, c'est vraiment une qualité purement française.
1: C'est souvent dans ces duels que les vaincus sont en fait des inspirateurs pour les vainqueurs.
0: Bah, ça, c'est certainement ce qui s'est passé.
1: Ouais, ce qu'on a...
3: et j'allais dire, du coup, l'autre aspect de très grande virtuosité de la Wallenstein, qui est aussi relativement inédit dans le répertoire beethovenien, tu penses que c'est lié aussi à ce potentiel duel
0: Je ne sais pas si c'est lié au duel pour moi. Alors, dans ce long projet de recherche que nous avons fait, nous avons mené à Gand, que Tom Begin a mené à Gand et auquel moi j'ai participé, on a lié cette sonate, Tom lit cette sonate au genre de la sonate de concours. En fait, à Paris, au sein du Conservatoire de Paris, il y a des sonates qui sont jouées au concours, au prix du Conservatoire de Paris.
1: Donc une littérature vraiment pédagogique.
0: Ouais. Une littérature pédagogique, de technique en fait.
1: Ouais.
0: Et donc c'est une sonate en do majeur. Souvent ces sonates sont en do majeur avec toute possibilité technique de difficulté de octave, tierce, gamme, arpège, etc. Ce qui correspond aussi à...
3: Il faut montrer des choses en fait.
0: Il faut montrer des choses. Donc c'est possible que Beethoven ait été inspiré par ce genre de la sonate difficile, presque de sonate de concours. Il y a une sonate justement de ce Jean-Louis Adam qui est assez proche en fait en termes de technique.
1: Ouais. Alors vous nous avez apporté trois enregistrements, on va écouter les premières mesures de la sonate justement avec des instruments différents. Sur quoi vous voulez attirer notre oreille, Lucas?
0: Bah, d'abord, l'effet sonore, en fait,
1: ouais.
0: et la technique d'exécution.
1: D'accord. Donc, on va écouter d'abord la version de Bart Von Hort. Il joue sur quoi?
0: Sur un instrument viennois du début de siècle.
1: D'accord.
0: La Grasse de 1812, 11 ou 13, peut-être.

0: Là, donc, c'est un instrument viennois, alors qu'il a composé sur un instrument français.
1: Oui, c'est ça, parce qu'en fait, jusqu'à il n'y a pas très longtemps, ça, c'est un enregistrement de, je crois, c'est 1997.
0: D'accord. Hein,
1: c'est, ils ont fait un intégral avec Malcolm Bilson et ses oui. élèves, en fait, donc Tom Begin, Barland Hort et plein d'autres. Et donc, à cette époque, on pensait, bah, Beethoven, c'est un compositeur viennois, on le joue sous un instrument viennois, point, en fait.
0: Ah oui, c'est ça, c'était la logique musicologique d'il y a une trentaine
1: absolument.
0: D'années.
1: Absolument. Ouais. Et là, depuis... Voilà, une vingtaine d'années, et notamment avec ce dernier projet de recherche auquel j'ai participé, ouais. on dit, bah non, en fait, Beethoven, il faut le jouer sur d'autres instruments que les instruments viennois. Donc là, il joue sur un instrument viennois. Et c'est typiquement viennoise comme exécution, en fait.
0: C'est-à-dire ?
1: C'est-à-dire, bah, c'est extrêmement précis,
0: oui.
1: un peu percussif, presque, ce début-là.
0: Très net.
1: Très, très, très, très net. Et avec des effets d'accentuation assez extrêmes, des contractions, les sforzando, ouais. etc. Ça, c'est ce que les instruments viennois savent faire très, très bien, en fait. La comparaison avec la version sur Erhard est assez impressionnante.
0: Alors, la version sur Erhard, elle est justement jouée par Tom Begin,
1: ouais.
0: Et qui va donc franciser la Waldstein dans l'hypothèse
1: Bach, il va s'inspirer et va profiter des qualités et des caractéristiques de l'instrument Erhard.

0: on entend plus l'influence de Steibolt.
1: Ah bah, c'est ça, ouais, c'est ouais. Sûr. Là, en fait, l'instrument propose une continuité de son au lieu d'un jeu et de son très net, en fait. Et donc là, Tom va dans le sens de l'instrument en cherchant même dans le ribatut initial, dans notre répété initial, de chercher comme un son continu, en fait, presque un effet un peu, on dirait dit l'orchestral peut-être, de notre répété au corps. Et notamment, quand le même passage est répété en trémolo, eh ben, il fait un trémolo. Il ne fait pas un ta-ta-ta-ta-ta, mais il fait vraiment un trémolo. Et voilà, est-ce que cet instrument sait faire, en fait ?
2: On a l'impression que c'est plus presque la couleur qui compte que juste l'enchaînement de notes très précises. Là, on cherche une couleur. Hein.
1: Oui. La couleur est vraiment cet idéal du son continu qui est vraiment un idéal proprement français, du piano français.
2: Qui amènera toute la musique française derrière, au final. Aussi,
1: qui reste voilà, très longtemps, et qui a animé aussi les recherches de Sébastien Érard en tant que facteur d'instrument. Un son beaucoup plus long. Alors là, il utilise aussi la Luna Corda au début, au tout début. Donc ce qui fait aussi ce son un peu nasillaire aussi, comme ça. Mais...
0: Vous, quand vous confrontez la partition de la Waldstein au piano que pratiquait à ce moment-là Beethoven, vous relevez que c'est un moment de tournant de sa construction du discours musical.
2: Et je trouve que la version de Tom Begin l'illustre assez bien. Beethoven, on rentre maintenant dans une recherche de construction. J'aimais bien le terme de Lucas de sonorité continue. J'ai l'impression qu'on est dans une recherche de couleurs sonores, alors liées à la résonance ou pas, je ne suis pas assez spécialiste pour le dire, mais il y a une recherche de couleurs sonores dans la Waldstein que je trouve très poussée par rapport à ce qu'il a pu faire avant et ce qu'il a pu faire notamment avant sur les pianos viennois. Et je pense qu'il est directement lié aux capacités de ce nouvel instrument Érard. Et cette recherche de couleurs, je trouve qu'on la retrouve aussi dans la Passionata.
0: Parce que vous avez fait des stats, vous avez relevé que le jeu très vif compose plus de 70% du premier mouvement et plus de 85% du mouvement final.
2: C'est ça, oui.
0: Vous avez compté les mesures, en fait
2: J'ai compté le nombre de passages et très vif.
0: Et ça, c'est
2: très
0: de la faute
2: vif.
0: Des rares, alors.
2: De la faute, je pense que c'est grâce à lui, en fait. Ouais. Alors, quand on dit jeu vif, c'est... Alors, ces notes très rapides, très virtuoses, je pense qu'elles concourent à avoir justement ce son continu. Parce que c'est souvent des arpèges qui sont dans la même harmonie, des gammes qui sont dans la même harmonie. Et sur un piano viennois de la fin du 18e, ça donne un son de note à note, un peu comme on a très précis de note à note comme on a pu entendre sur la version précédente. Mais avec ce piano Érard, typiquement, cette grande virtuosité... permet d'acquérir ce son continu, en fait, cette continuité sonore.
1: C'est à la fois le son et la mécanique. C'est une mécanique qui est beaucoup plus souple, en fait, qu'un instrument viennois. Donc, c'est facile de rebondir sur cet instrument, comme geste, en fait, gestuel, pianistique. Tandis que sur un instrument viennois, c'est beaucoup moins évident, parce que c'est plus dur, en fait, plus raide. Et donc, il y a ça aussi. Mais paradoxalement, de jouer vite sur cet air, c'est pas si simple. En fait, Tom prend un tempo plus lent, aussi parce que c'est un piano qui est un peu plus lourd aussi. Donc, mais je suis d'accord, c'était l'idée de la continuité du son et le fait d'avoir des enchaînements rapides pour créer justement un son qui continue et qui se modifie en continuant, en fait.
2: Après, c'est ce que je dis aussi dans mon écrit, c'est que justement ce dont tu parles, ce piano peut-être plus lourd mais aussi plus ancré, parce qu'il y a, pour les avoir essayé, j'ai l'impression qu'il y a un débattement de touches qui est un peu plus grand dans les rares.
1: Beaucoup plus simple, ouais.
2: Permet d'avoir une assise technique aussi beaucoup plus, en tout cas je trouve en tant que pianiste moderne, plus efficace pour pouvoir jouer plus vite aussi, je trouve.
1: Il y a une part de ça, ouais, bien sûr.
0: Mais parce que ça, c'est un peu le gain en vélocité qu'on a quand on passe du piano moderne qui demande des doigts assez musculaires sur un piano de début 19e qui a un répondant plus rapide, enfin, non ?
2: Tu peux reformuler la question exactement.
0: J'ai l'impression qu'il faut se muscler les doigts davantage sur le piano moderne que sur les pianos anciens et que par conséquent, quand on pratique le piano moderne et qu'on aborde un instrument ancien, on a une avance en agilité qui est toute musculaire.
2: Et en même temps, j'ai envie de te dire que non, parce que quand on a joué toutes les études de Liszt et de Rachmaninov sur Steinway moderne et qu'on doit jouer des traits très véloces et très précis dans les concertos de Mozart, par exemple, sur les instruments de la fin du du 18e, c'est beaucoup plus difficile en fait, parce qu'on a
0: il faut se retenir,
2: puis on a une très bonne technique dans un piano moderne, donc il y a un double échappement qui possède un enfoncement de la touche qui est quand même assez conséquent, et loin on doit se retrouver sur des pianofortés qui ont clairement un débattement de touche qui est beaucoup moins important, une mécanique qui est plus légère, et en fait notre grosse musculature, si on dégrossit, n'est pas du tout adaptée.
1: Ouais, c'est toute notre gestuelle à trouver, en fait. C'est d'autres capacités.
2: D'ailleurs...
0: c'est pas qu'une question de force.
2: Non, mais surtout...
1: Non, et de mouvement, en fait, et même de maîtrise de mouvement. C'est vraiment plus court, plus fin, avec une recherche de souplesse, etc., musculaire.
2: Mais... Faut pas oublier que depuis Chopin, la technique du piano moderne s'étend beaucoup à l'avant-bras, aux bras et aux épaules pour essayer de compenser justement cette mécanique plus dure et plus virtuose. Et que dès qu'on se met au clavecin ou au premier piano forte, c'est une mécanique qui est beaucoup plus digitale et que beaucoup de pianistes modernes n'ont tout simplement pas développé.
1: Ah ouais, c'est toute une autre technique en fait. Après, voilà, c'est complexe aussi de dire ce qui est digital, ce qui ne l'est pas. Bon, ça, ce sont des études aussi complexes à faire en fait.
0: On écoute alors cet extrait de la Wallstein, cette fois sur piano moderne, par André Achif.

0: Andrea Schiff sur piano moderne, c'est hors sujet.
1: Pardon ?
0: C'est hors sujet de jouer.
1: Non, pas du tout, pas du tout. En plus, Andrea Schiff, c'est quelqu'un qui connaît aussi les instruments d'époque. Donc oui, oui. Il joue d'une manière assez standard, je dirais. Comment dire,
2: très consensuel.
1: Consensuel, oui. Très pourquoi uniforme en termes de rythme, en termes d'effets sonores, de couleurs.
0: C'est sans surprise.
2: En écoutant cette version après les deux autres, j'ai presque l'impression, j'avais presque envie de dire qu'il essaie de faire une synthèse des deux versions précédentes, ouais. Et c'est en ça que j'appelle consensuel, en fait.
0: Oui.
1: Oui, plus de la première que de la deuxième, dans un sens, non, ça, on voit qu'il
2: pense... Mais on sent que des fois, il cherche un peu la continuité, mais c'est,
1: oui,
2: c'est ouais, toujours...
1: Ouais. Y a très pas... percussif, malgré tout. Mmh. Donc,
0: Alors, il y a un débat sur les trilles. Vous dites, Cyril, que le trille devient comme un élément du discours. Qu'est-ce que vous entendez par là?
2: Alors, je dis à partir de la Waldstein, mais je ne suis pas sûr de cette affirmation au final, mais dans les dernières sonates de Beethoven et les finales, notamment de la 32e sonate et de l'opus 108, il me semble, 109, il me semble que c'est très net que l'utilisation du tri n'est pas juste une ornementation, en fait, et qu'elle fait partie de la variation, d'ailleurs, elle fait partie du discours, elle évolue, mais même dans le final de la Waldstein, au final... Et puis c'est la manière dans ces trois sonates dont Beethoven écrit le tri, elle est particulièrement exigeante parce que c'est le tri est exécuté dans une partie de la main et on a des éléments thématiques dans l'autre partie de la main. Je me dis que en termes de technique et de vision musicale, si c'était seulement un ornement, Beethoven se serait peut-être affranchi de cette difficulté musicale qui est quand même majeure. Mais il y a d'autres exemples, je pense au triple concerto notamment où dans le premier mouvement et le final, le tri fait partie intégrante de la thématique et de l'évolution. Il évolue, il est développé aussi dans le développement des œuvres. Donc j'ai certains exemples dans les quatuors aussi. Mm. Puis dans ces œuvres-là, les tris durent tellement longtemps qu'ils sont tellement étendus que...
0: Qui sortent de leur statut ornemental.
2: Ils sortent de leur statut. Si on prend l'ornement comme étant juste quelque chose qui vient ajouter... un discours qui est déjà construit, là on est un peu en dehors du cadre, je pense.
1: Ouais, tout à fait. Donc, Beethoven, dans cette sonate, comme en général, dans son répertoire pianistique, il prend des difficultés techniques, parce que là, il prend le tri aussi comme difficulté technique, qui existe à cette époque, par ailleurs, dans ce que des compositeurs comme Hummel, par exemple, ou bien Jean-Louis Adam, que j'ai cité, utilisent aussi cette écriture de tri très long, sur lequel font passer d'autres thèmes en sous au-dessus, où l'on prend comme, non seulement comme difficulté technique, mais comme une écriture avec laquelle expérimenter, un son pour créer des plans sonores, etc. Donc, c'est une recherche à la fois expérimentale, expressive, autour d'une possibilité d'exécution, de technique, d'utilisation de l'instrument.
0: Qu'est-ce que Tom Begin voulait dire en parlant d'un risque de téléologie? Ce serait quoi le risque?
1: Le risque de téléologie, c'est le risque de penser l'histoire du piano comme une histoire du progrès. De progrès, voilà, c'est ça.
0: Que ça irait toujours vers le mieux.
1: Qui s'irait vers le mieux. On part de piano primitif et petit à petit, on arrive au piano abouti d'aujourd'hui. Que chaque instrument est meilleur que l'instrument qui l'a précédé. Ce qui est faux.
0: C'était un peu la vision de Saint-Saëns, je crois, non?
1: C'est un peu la vision, oui, c'est un peu la vision aussi du 19e siècle, probablement, qu'on pense que voilà, c'est une évolution.
0: Que l'opus 55 est toujours mieux que le 54. Quoi.
1: Et voilà. Et pas forcément, dans le sens que l'histoire du piano, c'est une histoire de expérimentation. Les instruments ajoutent quelque chose, perdent des qualités. Donc chaque instrument propose des qualités et des limites, dans son sens. Et ce qu'on peut faire sur un instrument d'une certaine époque, on peut plus le faire sur un instrument plus moderne. Et on le voit très bien avec ces trois instruments qu'on a écoutés. Un instrument viennois, un instrument français, un instrument moderne. Les trois proposent des possibilités tout à fait différentes. Mmh. Et donc le musicien, l'instrumentiste et le compositeur aussi doivent utiliser ces possibilités et faire avec les limites de l'instrument. Dans le sens. Ça, c'est l'histoire un peu de tout instrument. Mais l'idée qu'il y ait un progrès continu, bon, ça, c'est clairement faux, en fait. Mmh. Et on passe à côté vraiment de la dimension propre de l'histoire du piano.
0: Et alors, Tom Bénin emprunte à l'archéologie l'idée d'un cycle de vie de l'objet, ce qui lui permet d'affirmer par exemple qu'il y a trois états de Beethoven par rapport à l'instrument à travers trois sonates. L'opus 53, donc la Waldstein qu'on vient d'entendre, représente l'enthousiasme pour ce nouvel instrument qui est l'érard, alors que l'opus 57, donc la Passionata, représente le sentiment de frustration qui lui est associé.
1: Tout à fait, parce qu'en fait, ce qui est assez intéressant dans l'histoire de Beethoven avec cet instrument, que donc il le veut absolument parce qu'il est fasciné par ses possibilités, il commence tout de suite à écrire la Waldstein, qui est une sonate qui va très très bien sur cet instrument-là, donc il en profite de toutes ses possibilités, et petit à petit, il commence, comme on disait tout à l'heure, à lui manquer d'autres qualités qui étaient plutôt des instruments viennois, et donc il demande d'en faire une révision, de changer quelque chose mécaniquement, et donc c'est là la frustration. Et la Passionata, selon la lecture qu'en fait Tom Begin, exprime cette frustration, en fait, dans un sens. Pour les notes répétées, par exemple, pour un truc qui n'est pas complètement... on ne se sent pas à l'aise quand on joue la Passionata, tandis que la Waldstein, c'est plutôt une sonate agréable à jouer, parce que tout est bien harmonique. Et donc, il fait cette lecture-là. Et c'est vrai qu'après l'écriture de la Passionata, Beethoven le laisse un peu de côté, cet instrument. Il le donne, mais il ne le jette pas, en fait. Il le donne à son frère. Cet instrument existe encore. C'est un des rares instruments qui existent. D'instruments de Beethoven qui existent encore, qui sont conservés. Donc, c'est intéressant, bien sûr.
2: Mais il en témoigne dans ses lettres indirectement, voilà, que son piano français commence à le limiter.
1: Oui, clairement, voilà.
0: Vous, Cyril, vous êtes aussi compositeur. Est-ce que vous faites attention à l'instrument que vous utilisez au moment de composer, justement en fonction des envies musicales qu'il s'agit d'aller chercher ?
2: Dans la musique de film, j'ai plus composé pour orchestre et orchestre symphonique notamment, donc je ne pourrais pas témoigner à juste titre... de ça, sachant que...
0: D'un VST à l'autre, ça change peut-être la donne.
2: Ça change beaucoup de choses. Après, on est dans une époque particulière, et ça je le mentionne aussi dans l'écrit, et Beethoven, Mozart n'étaient pas atteints par ça, notre grand mal, c'est l'enregistrement et les sons standardisés auxquels on est exposé dans le monde occidental depuis qu'on est enfant. Donc même quand on compose pour orchestre symphonique, la sonorité d'orchestre symphonique qu'on a dans nos oreilles... d'occidentaux moyens, c'est les sonorités des grands orchestres européens et américains. Et donc, on est obligé de constater que ça conditionne notre oreille, notre attente musicale, y compris en tant que compositeur quand on écrit, bien évidemment.
0: Lucas, vous avez mené une expérience, on pourrait presque dire spéculative. Et si la symphonie Eroica, qui est écrite en 1803, précisément l'année de l'opus 53 de la Waldstein, avait été écrite aussi sur cette érard, en quelque sorte, ou avec cette érard, enfin, ce qui est très probable.
1: Alors, pas complètement, dans le sens que c'est assez intéressant, en fait. Beethoven reçoit l'érard, son érard, au moment qu'il termine sa symphonie.
0: Oui.
1: Et donc, on sait que parmi les premières choses qu'il joue sur cet instrument, c'est justement sa symphonie. Et ça, j'ai trouvé ça assez fascinant.
0: Vous avez voulu reconstituer.
1: C'est ça. Parce que au-delà de l'instrument, etc., il y a un lien idéal entre ces deux objets, la symphonie et le piano, dans le sens que la symphonie, c'est une symphonie, c'est cette énorme symphonie majestueuse, monumentale, nouvelle. Qui, pour le moment, inspiré aussi par l'épopée napoléonienne, par la Révolution française, etc. Donc, il y a une narrative française derrière, et cet instrument est français. Donc, il y a un lien, en fait. Et ce n'est pas par hasard que Beethoven reçoit ce piano français à ces moments-là. En fait.
0: Alors, peut-être qu'il faudrait détailler un peu cette histoire de narrative française, parce que ça devait être initialement la symphonie Bonaparte.
1: C'est ça, en fait. On a eu cette lettre qui date du 22 octobre 1803, écrite par Ferdinand Ries, qui était à l'époque un élève de Beethoven, et qui écrit à un éditeur à Bonn pour vendre notamment la symphonie, en fait. Et dans laquelle il dit Beethoven a écrit sa nouvelle symphonie, il pense que c'est la plus grande œuvre qu'il ait jamais écrite, et il pense à la dédier à Napoléon Bonaparte. À cette époque, Beethoven voulait la dédier à Napoléon pour plein de raisons, aussi parce qu'il pensait aller habiter à Paris, probablement.
0: Mais aussi parce qu'il voulait que ce soit une symphonie qui change le monde.
1: Et aussi parce qu'il voulait, certainement, absolument, il y a une énorme ambition derrière sa symphonie, c'était un opus nouveau, complètement. Et donc, il y a cette idée. Et après, quelques mois plus tard, quand on découvre que Napoléon s'est sacré empereur de français...
0: Ça l'a beaucoup déçu, parce qu'en fait, ça détachait Bonaparte de l'image du révolutionnaire.
1: Exactement. Ouais. Donc, il est un homme comme les autres. Et voilà, donc, il enlève ce titre et il décide que la symphonie se plaira différemment. Voilà. Ouais. Mais cette idée de Napoléon, de la révolution, des idéaux, de l'humanité libre, et fait partie de la conception de l'heure, en fait. Et ça arrive à Beethoven aussi de la France, en fait.
0: Et c'est vrai qu'il a barré le nom de Bonaparte sur, ouais. au point de percer le papier.
1: Bah, on a la page de titre du manuscrit original qui on voit vraiment cette rayure, en fait.
2: Ouais. Il note quelque part, après avoir barré son nom, que cette symphonie est dédiée au souvenir d'un grand homme.
1: Donc, tout à fait, ouais, c'est le nom,
2: c'est souvenir, en fait, qu'il a, voilà, qui, ouais. Le souvenir de l'homme qu'il a idéalisé, en fait.
0: Ouais, une façon de dire qu'il n'est plus le grand homme qu'il était. Ouais.
1: Oui.
0: Alors vous avez donc enregistré cette symphonie sur un Erard.
1: Sur ce même Erard qu'on a entendu dans la Waldstein, en fait.
0: Que par Tom Benin tout à l'heure.
1: Oui, c'est ça, qui est une copie moderne du piano de Beethoven.
0: Voici un premier extrait.

0: on entend bien les contrastes, ouais. Les fameux contrastes beethoveniens. Ouais.
1: Bah oui, c'est ça. Enfin, ce qui m'a fasciné quand j'ai commencé à tester cette œuvre sur ce piano, c'est que je pouvais effectivement donner au moins un aperçu des contrastes de l'heure, en fait. À la fois dynamique, mais de couleur aussi.
0: Oui.
1: En fait. À travers les possibilités dynamiques, l'extension dynamique de l'instrument, fait de pouvoir jouer très doux et très fort. Et en plus, toute cette possibilité de registration de l'instrument à travers des pédales, les quatre pédales de l'instrument, et donc me permettait justement de recréer un peu les couleurs de l'œuvre. Et c'est ce passage-là qui est donc la fin du développement, avec le fameux faux retour du thème de mesure avant, ou quatre mesures avant la reprise. Ça se prête particulièrement bien, je trouve.
0: Et est-ce qu'on irait jusqu'à dire alors que c'est précisément parce qu'il a un piano forte sous les doigts et de pouvoir faire et du piano et du forte que son discours musical va devenir plus discontinu comme ça?
1: Alors je sais pas, ça c'est quand même... Alors sans doute, bien sûr, dans un sens c'est sûr que Beethoven est très influencé par ses instruments à clavier. C'est sûr que là, ces instruments se prêtent bien, en fait, à ces contrastes. Même si cette pièce n'a pas été écrite pour cet instrument, c'est ça qui...
0: Mais vous avez pris la version Liszt, alors, la transcription?
1: Non, c'est ma propre transcription.
0: Ah d'accord, pardon.
1: Ouais, c'est moi qui ai transcrit.
0: En fait. Et alors, précisément, pour faire la transcription, vous avez fait comment?
1: Ah bah, j'ai pris la partition.
0: D'orchestre.
1: J'ai passé du temps à jouer sur le piano, sur cet erreur. Et petit à petit, j'ai décidé comment la transcrire, comment l'arranger. Pour profiter justement des possibilités offertes par l'instrument.
0: Ouais.
1: Donc par exemple, tout cet extrait qu'on a entendu, mais j'ai réduit tout l'orchestre, l'écriture complexe de l'orchestre, sous forme de trémolo. Et parce que ce piano-là sait faire très très bien le trémolo, et au lieu d'essayer désespérément de jouer tous les contre-champs de l'orchestre, le trémolo suggère en fait l'image orchestrale. Je pense que finalement, le rendu est assez orchestral en fait. Et oui, donc c'était vraiment une version pensée pour l'instrument.
2: Tu posais la question tout à l'heure, comme compositeur, comment on s'adapte à l'instrument. Je trouve que c'est, comme entre guillemets arrangeur, c'est une bonne définition de comment on peut aussi arranger spécifiquement une œuvre pour orchestre en fonction de l'instrument. C'est sûr que sur un instrument moderne, je pense que tu n'aurais pas du tout arrangé. Pareil,
1: non, absolument pas. Ouais. Et ça, c'est vraiment mon sujet de recherche. En fait, je travaille sur l'arrangement pour piano, de la musique orchestrale pour piano à cette époque, au début du siècle. Donc ça fait partie de mon projet.
0: D'accord, donc vous avez d'autres projets avec des symphonies françaises ou
1: Oui, je travaille beaucoup avec la création de Haydn.
0: Oui.
1: Et après, des opéras aussi. Ouais.
0: Des opéras, c'est-à-dire
1: des opéras...
0: De Adam,
1: plutôt des opéras italiens, de Cimarosa, etc.
0: D'accord. Ouais. Paisiello.
1: Paisiello, etc. Ouais. Ouais, tout à fait.
0: On va peut-être évoquer la question de la puissance sonore. Est-ce qu'elle devient une valeur de la musique de cette époque-là ou
1: Oui, en partie, c'est sûr. Bah, si on pense à l'Eroica, c'est sûr que ça nous impressionne pour la puissance sonore. Et c'est sûr, il y a une recherche sur ça. Pas que, et pour le piano aussi. Bah, c'est sûr que l'Erard est un instrument plutôt puissant, mais ce n'est pas forcément sa qualité principale. Je pense que c'est la puissance sonore, même dans l'histoire du piano, n'est qu'un paramètre parmi d'autres.
0: Oui,
1: qu'il faut...
0: mais sauf que là, ça éclate. Alors, est-ce que c'est parce qu'on en parle depuis tout à l'heure du Erard, ou est-ce que c'était déjà là dans les pianos antérieurs viennois, comme les Walter et les Stein?
1: Ouais, c'est quelque chose qui fait partie, en fait. Et d'ailleurs, si on pense à un répertoire de concerto, c'est sûr qu'un instrument viennois fonctionne mieux avec l'orchestre qu'un instrument français, parce qu'il sort plus facilement... C'est pas forcément une question de puissance, là, c'est une question de qualité sonore, en fait, et plus aigu, dans un sens, et plus perçant.
2: Mais d'ailleurs, un des paramètres qui a forcé la création du piano forte, c'était la recherche de projection sonore, d'avoir la technique d'activation des cordes du clavicorde, mais avec la projection sonore proche de celle du clavecin. Donc il y avait quand même cette question-là, même dès la création, d'avoir un instrument qui est une projection, sans dire que c'était l'obsession absolue, mais que...
1: Ouais, alors je sais pas si c'est vraiment au début, je suis pas sûr, parce que les instruments de Cristofoli sont vraiment très très doux. C'est un instrument d'accompagnement, de chambre, comme ça, mais oui, bien sûr,
2: c'est le paramètre qui a le plus évolué.
1: Et de toute manière, il a beaucoup évolué, de toute manière, c'est quelque chose que souvent les facteurs mettent en avant pour parler de leur nouveau piano, en fait.
0: Et quand la surdité progresse, qu'est-ce que ça vient changer? Il continue à être curieux des nouveaux instruments quand même?
1: Alors oui, absolument. Ouais. Alors par exemple, il a aimé son piano Broadwood, un piano anglais.
0: Qu'il n'a pas vraiment entendu.
1: Qu'il a très peu entendu. Il a un peu entendu, mais en plus, il s'était fait construire un espèce de coupole, une machine à écouter.
0: Oui.
1: Donc oui, il entendait encore un tout petit peu. Mais là, probablement, ce piano, ça le fascine aussi parce que, et ça, c'est une autre recherche qu'on a fait à Gand, que Tom a fait à Gand, c'est parce qu'à un moment, il vibre beaucoup.
0: Oui.
1: Donc pour moi, il y a beaucoup d'informations qui passent à travers le toucher, en fait.
0: Oui.
1: Plus par le tact, plus que par l'écoute, en fait. Et donc oui, il a écrit ses trois dernières sonates pour ce piano Broadwood. Et probablement, l'instrument, même s'il entendait très très peu, il influence l'écriture de ses œuvres.
2: C'est pour ça qu'on parle aussi de cette obsession de projection de Beethoven, il faut toujours la relier à ce paramètre physiologique qui était sa surdité et qui ça prend sens.
1: Ouais, et l'histoire de la surdité, ça a été toujours utilisé pour dire que Beethoven finalement écrit pour de manière purement idéale en fait. Et
0: oui, on le relie, c'est ça, voilà, du spéculatif
1: à l'inouï. De son époque, Czerny dit il écrit pour des pianos plus tardifs, pour des pianos plus modernes, en fait, il écrit pour la postérité.
0: Là, on est dans la téléologie là pour le coup.
1: Et là, complètement en fait. Ouais. Et après, en faisant une recherche poussée sur cet instrument anglais, sur cette Broadwood, on découvre que non, il y a des choses qui probablement il reprend de l'instrument en fait. Donc tout en étant sourd, ou presque, il continue à travailler avec des objets. Avec l'objet qu'il a devant lui, qu'il peut toucher et qu'il veut absolument entendre d'une manière ou d'une autre. Il fait construire une machine au-dessus quoi, pour essayer de désespérément de l'écouter un peu.
0: Pour finir, Cyril, cette recherche à l'HEM, ça ne vous a pas du tout donné envie de vous convertir au piano d'ancien ?
2: Non, au contraire, ça m'a donné... j'ai apprécié et j'apprécie toujours l'expérience d'aller jouer sur ces instruments-là. Non, moi je précise toujours que c'était une recherche que je faisais en tant que pianiste moderne. Par contre, ce qu'elle m'a apporté, c'est une envie folle d'expérimenter toutes ces choses que les musiciens historiquement informés, si je puis dire, se permettent sur les claviers anciens.
0: Oui, parce qu'il vous offre un autre vocabulaire de travail, y compris sur piano moderne.
2: C'est avant tout de les expérimenter, les transmettre sur piano moderne et de montrer qu'il y a d'autres chemins qui sont possibles, qu'en fait, chaque pianiste moderne, tout simplement, devrait être au fait de ce qui se fait sur les instruments de telle ou telle époque et même devrait à tout prix aller les essayer, jouer. On peut pas jouer à mon avis bien Beethoven et on peut pas chercher des choses et chercher un imaginaire beethovenien si on n'est pas un jour allé essayer les instruments d'époque. C'est un peu la conclusion.
1: Ouais, je pense que ça commence à devenir quelque chose que tout pianiste doit à un moment ou à un autre au moins
0: ça fait tester. Partie de sa formation.
1: Ouais, ouais. Je crois.
2: Ça reste encore compliqué chez les pianistes modernes, même dans les formations institutionnelles. Je veux dire, quand sur 3 ans, on a le temps d'un parcours de bachelor, c'est en général une demi-journée sur un instrument ancien.
0: C'est rapide, ouais.
2: C'est ça.
1: Ouais, ça dépend des institutions. Alors, de temps en temps, on fait plus d'efforts, mais voilà.
2: Mais c'est une démarche personnelle que chaque pianiste moderne devrait faire.
1: Ouais, mais ça va devenir de plus en plus courant, je pense.
2: C'est je le souhaite.
1: Quelque chose qui commence à se populariser, vraiment, ouais.
0: Eh bien voilà un vœu pour terminer cette émission. Merci Cyril Van Genekel.
2: Avec plaisir.
0: Et merci beaucoup Luca Montebugnoli. On se quitte sur le deuxième ou le troisième mouvement de votre Eroica.
1: Peut-être le début du deuxième mouvement
0: de la marche funèbre. Le début de la marche funèbre de l'Eroica sur un Erard 1803.

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J'entends un aigle prononcer ces deux syllabes crissantes. 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

La lumière s'imprègne avec trop de force sur ma rétine pour que je puisse l'observer et entendre son message avec clarté. Un soleil trop bruyant empêche la lucidité. J'attends l'épaisseur d'un nuage pour finalement incliner à nouveau ma nuque à 45 degrés. Le chant de l'aigle revient et me bouscule jusqu'à me plaquer au sol. 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Ses griffes m'agrafent. Il s'arrime à mes clavicules et me soulève. 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

Alors, c'est un poème que j'ai écrit quand j'étais en dépression profonde. Mais comme quoi, des fois, l'inspiration vient dans la souffrance. Ton premier est bravoure, tu es penché, recroquevillé sur toi-même. On se moquait de toi sans cesse, on te pensait sans vie, trop étrange, étanche. Tu finis par t'auto-penser. Ton deuxième est mélancolie. Subissant à outre mesure la haine, tu ne t'aimes, tu pries l'espoir d'un nouveau germe. Tu te nourris de ton fardeau, lent, vibrant, au prochain vent. La tristesse, ton jouissif, t'aime. Ton troisième est immortalité. Incessamment, tu jaillis de tous les œdèmes, vaillant tel un emblème. À chaque printemps, tu renais sans cesse et restes idem. Ton quatrième est liberté. Éloigné de la cour, tu savoures le réel amour et tu le sèmes. Au grand jour, tes branches s'éclairent, divin photosystème. Ton cinquième est humanité. Tu protèges l'écosystème. En ce sens, tu en es la clé. Plus prestigieux et pieux que leur infâme diadème. Ton tout est saule pleureur. Je te dédie ce poème. Voilà, ben c'est voyelle. Dans cette super radio. Et voilà, c'était un poème que j'aime bien.

Là, ce que je vais faire, c'est que je vais vous lire un texte que j'avais écrit normalement pour faire des vidéos YouTube. Mais finalement, je me dis, je peux le faire passer aussi dans cette radio. Et voilà, ce texte, ça parle de la pensée. C'est une autre manière de voir la pensée. On peut dire de la philosophie de la pensée ou de la spiritualité. Après, voilà. C'est toujours voyelle. On est conditionné à échapper à nous-mêmes par de nombreux divertissements qui créent en nous de plus en plus d'illusions et de moins en moins de réalité. Et dans cette société occidentale actuelle, tout est fait pour créer cette diversion. Nous sommes hyper connectés aux machines et de moins en moins en relation les uns avec les autres êtres humains, avec la nature et les animaux. Je comprends que méditer, boire de l'alcool, prendre des drogues, prier Dieu ou n'importe quel autre divertissement revient à la même chose. La peur de ne pas être occupé. Alors je décide de l'affronter et elle me ramène à ses paroles. Je vais vous exposer la vision qui me semble plus applicable pour vivre chaque instant pleinement et se libérer totalement du conditionnement. Il n'y a pas de méthode, juste une vision globale de la réalité. Cette vision, je la dois à Krishnamurti que je remercie, un grand philosophe dont je m'inspire ainsi qu'une observation de chaque instant durant ses paroles. Être seul, c'est être libre de tout ce qu'on accumule depuis notre naissance qui est constamment présent dans nos pensées. Ne sachant plus rien, un tel esprit est calme, libre. Ce n'est pas un certain stade à obtenir en suivant une certaine méthode. Cet état vient à nous tout naturellement lorsqu'on comprend tous les cheminements du moi dans la vie de tous les jours. Par notre

Conscience et notre inconscient qui ne font qu'un. Il nous faut comprendre par nous-mêmes et non pas par la guidance d'un autre ce qui revient à dépendre de quelqu'un, d'un gourou, d'une méthode et qui nous mène à une autre illusion que l'esprit est totalement conditionné par toutes les influences qu'on reçoit constamment et qui fait partie de nous. Il n'y a pas de différence entre nous et le monde. Nous sommes le monde, la société. Je m'observe et je réalise que chaque instant est le résultat d'une croyance, d'un dogme, d'un souvenir. Aucune pensée est neuve. Je pense qu'une idée est neuve, alors je suis dans une autre illusion. Seule une révolution totale de l'esprit permet de résoudre de nombreux problèmes. Cette révolution exige une remise en question totale de l'esprit humain. Nous cherchons tous à arriver quelque part ou avoir un résultat particulier sans comprendre que la recherche en elle-même est une entrave à la découverte. En effet, l'esprit a déjà conçu ce qu'il veut et car il l'a déjà conçu, formulé, ce qu'il recherche est futile. Car la recherche vient de la pensée, et comme dit précédemment, celle-ci est jamais neuve. Il est donc important de sentir à chaque seconde le fonctionnement de notre esprit, non en s'auto-analysant, ni par l'introspection, mais en prenant pleinement conscience de son fonctionnement global. Si nous ne nous percevons pas tels que nous sommes, si nous ne comprenons pas l'entité en perpétuelle recherche, celle qui toujours demande, interroge, questionne, celle qui toujours crée les problèmes, le jeu, le moi, l'ego, cette quête n'a alors aucun sens. Il est important d'être conscient de son propre conditionnement et de comprendre à quel point il est très difficile de se rendre compte de son propre conditionnement, car nous sommes le conditionnement. On peut croire que l'on se retire du conditionnement en étant contre la société d'une manière, mais alors on se crée un autre conditionnement. Sans connaissance de soi et sans nous connaître tels que nous sommes et non pas tels que nous voudrons être, ce qui serait une autre illusion ou échappatoire, mais tels que nous sommes réellement. On aime tous le déni d'une certaine manière, même si on comprend que celui-ci nous ramènera inévitablement à la souffrance. Il faut connaître tous les mécanismes de notre pensée, de nos réactions. Il n'est pas possible de comprendre et de dépasser le processus global de notre pensée. Si on commence à observer son esprit dans le silence le plus total, sans musique ni film, sans se parler à soi-même, mais juste en observant, quelques minutes suffisent pour comprendre que nous sommes continuellement à nous sécuriser dans une pensée plutôt qu'une autre. Nous jugeons sans cesse nos pensées ou ce qui nous entoure. C'est trop, pas assez bien, pas bien, petit, beau, laid, triste, joyeux. Nous avons déjà créé une vision de chaque chose en nous et à l'extérieur de nous, avant de l'avoir vraiment vue telle qu'elle est. Notre pensée mécanique est basée sur une mesure. On remarque cette mesure dans notre pensée et qui est sans cesse en train de penser à ce qui s'est passé ou à ce qui va se passer dans le temps. Elle évalue chaque chose par rapport à une échelle qu'elle s'est créée elle-même dans le passé ou qu'elle s'imagine dans le futur, ce qui revient strictement à la même chose. Se connaître soi-même, c'est observer ses pensées, non de manière superficielle, mais en étant profondément conscient de ce qui est sans évaluation, ni condamnation, ni jugement, ni comparaison. Il est très difficile d'observer cet esprit complètement conditionné. L'esprit ne peut être libre de son conditionnement que lorsqu'il prend conscience de son conditionnement et que toute tentative pour s'en défaire est un autre conditionnement. En effet, le conditionnement est le produit de la pensée. Vouloir se défaire du conditionnement est un produit de cette pensée. Nous faisons partie d'une société donnée. Nous avons été élevés avec une idéologie donnée, avec certains dogmes, certaines traditions, et la société, la culture, par leur influence immense, continue à conditionner notre esprit à chaque seconde. La seule réponse de ce déconditionnement total est donc que l'esprit ne peut être libre que lorsqu'il est totalement immobile. Même s'il est agité de questions, d'innombrables désirs, de conflits, si par la connaissance de lui-même et l'auto-observation, s'il demeure dans la conscience sans choix de son propre mécanisme, alors émane de cette conscience une paix de l'esprit et un calme absolu. Cette libération totale de l'esprit est la seule voie vers la fin de la souffrance et de tout problème. Qu'est-ce qu'un problème ? Ce n'est que lorsque l'esprit est absorbé par quelque chose que surgit un problème. Que signifie avoir un problème? Imaginons que l'envie, la jalousie, le sexe occupent notre esprit toute la journée. C'est le fait que l'esprit soit focalisé sur ses envies qui invente le problème, le conflit. Observons nos compulsions particulières pour comprendre ces termes. Par exemple, à l'instant, observez votre tendance particulière à l'énervement ou à quoi que ce soit d'autre. Pouvez-vous le faire sans que cela envahisse totalement votre esprit? La préoccupation demande un effort pour se dénuer de cette tendance compulsive. Vous la condamnez ou vous la comparez à quelque chose d'autre afin de la modifier ou de la dépasser, mais c'est justement vouloir guérir cette compulsion qui envahit votre esprit et crée le problème et plus. On se focalise dessus. Plus le problème s'intensifie.
Si on peut se concentrer sur un point particulier, observer la manière dont notre esprit se focalise sur ce point, sans pour autant se libérer l'esprit de cette préoccupation, car c'est une autre manière de se préoccuper l'esprit, en observant ce processus, pas à pas, chaque problème disparaît. Maintenant, comprendre le désir. Celui-ci naît de la perception, du contact, de la sensation qui est le moi et qui veut s'accrocher à ce qui est agréable et rejeter ce qui est douloureux. Tant que je me dis que je veux me libérer de ceci et rejeter cela, il y a conflit. Si je dis je veux me libérer du désir, cette entité qui tente de s'en débarrasser n'est-elle pas elle-même un produit du désir ? Si j'observe le désir dans la totalité, je comprends que l'esprit est désir et donc l'esprit devient fondamentalement calme. Des désirs surviennent, mais ils n'ont plus aucun impact, ils perdent leur importance. Nous sommes pour la plupart pris au piège du désir. Nous ressentons la contradiction et son infinie souffrance, puis nous luttons contre le désir et cette lutte crée la contradiction. Mais si nous parvenons à observer le désir sans le juger, sans le condamner, nous découvrons alors qu'il ne s'enracine plus. Seul l'esprit que le désir ne préoccupe pas peut comprendre le désir. Voilà. C'est un texte que j'ai écrit quand j'étais... En fait, je suis autiste et du coup, des fois, j'ai des obsessions. Quand j'étais obsessionnelle sur essayer de comprendre la pensée, mais d'un point de vue philosophique et spirituel. Et justement, après, je me suis dit justement que être obsessionnelle là-dessus, c'est pas la clé. La clé pour la pleine conscience, c'est d'essayer à chaque instant, même si c'est difficile parce qu'on est pris de plus d'inconscience que de conscience, surtout en majorité d'inconscience, ben, au final, j'ai compris que c'est à chaque instant que se fait ce chemin, en fait, de conscience. C'est à chaque instant. Et même si des fois, on retombe dans l'inconscience, c'est pas grave, en fait. Il n'y a rien à rechercher parce que tout est là depuis le début. Le moment présent, il est là depuis le début. Et il faut juste, chaque jour, à chaque moment, essayer de revenir dedans. Voilà. Et je tiens à remercier Krishnamurti parce qu'à un moment où j'avais une grande remise en question sur la vie, il m'a beaucoup aidée à trouver la voie vers la paix. C'est le chemin que j'essaye de mener. Parce que je me suis dit, le monde, comment il est et tout. Et je pense que le meilleur moyen de changer le monde, c'est se changer soi-même. Donc c'est tout. Je pense que c'était voyelle et c'était. C'est tout.

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0: Match pour la troisième place, Suède et Australie. But de Rolfo, penalty sur penalty à la 30e minute. 1-0 à la mi-temps. Score final 2-0 grâce à Aslani qui permet à la Suède d'obtenir la médaille de bronze. Finale Espagne-Angleterre. But à la 29e minute par la capitaine Olga Carmona. Score final 1-0. Je parlais du premier match 0-0 le 13 août. Barcelone-Rétafé. Deuxième mi-temps. Carton rouge pour Raphaël à la 42e minute pour le Barça. Et à la deuxième mi-temps, à la 57e minute, carton rouge pour Rétafé, Djem Mata. 0-0, score final. À Coliseum, Alfonso Pérez. Barcelone-Cadix. 0-0 à la mi-temps. But de Pablo González à la 82e minute. Et pour finir, au bout du temps additionnel 90 plus 4, but de Ferran Torres, score final 2-0, au stade olympique Luis Companys. Ça s'est joué au stade Madrigal, ba Barcelone contre Villarreal. Ouverture du score par Pablo Gavi à la 12e minute. 3 minutes plus tard, but de Frenkie de Jong à la 15e minute. 2-0. Égalisation à la 40e minute de Sorloth. 2-2 à la mi-temps. But de Ferran Torres. Non. But de Villarreal repasse devant à la 50e minute. 3-2. Égalisation de Ferran Torres à la 68e minute. Et pour finir, but de Robert Lewandowski à la 71e minute. Score final 4-3. Stade olympique Luis Companys, avec un nouveau joueur, Joao Félix, a ouvert le score à la 25e minute. 7 minutes plus tard, but de Robert Lewandowski à la 32e minute. 2-0 à la mi-temps. Deuxième mi-temps. Pendant un quart d'heure, il ne se passe rien. But de Ferran Torres à la 62e minute. 3-0. 4 minutes plus tard, à la 66e minute, but de Raphaël. 4-0. Et pour finir, dernier but. 66 pour arriver à 80, ça fait combien de minutes?
1: 24.
0: 24 minutes plus tard, dernier but de J. Cancelo à la 80e minute. Score final 5-0. Samedi 16 septembre, au stade olympique Luis Companys.
1: C'est tout. Voilà.

0: Les échecs. Les cases faibles du rock. Une partie, voici maintenant une partie de caisse partiche, défense ouest-indienne. Donc c'est pour c'est Kasparov qui va détruire le rock de Portiche pour avoir pour gagner la partie. Donc je commence la partie. Je fais la partie. D4, KVF6, C4, E6, KF3, B6, KFC3, fou B7, A3, D5, C prend D5, KV prend D5, E3, cavalier prend C3, B prend C3, fou E7, fou B5, échec au roi, C6, fou D3, C5, petit roque, Kf C6, fou B2, tour C8, dame E2, petit roque du côté noir, tour A1 en D1, 1 en D1, dame en C7, C4, C prend D4, E prend D4, cavalier A5, D5, E prend D5, C prend D5, fou prend D5. Fou prend H7, échec au roi. Roi prend H7. Tout prend D7. Tout prend D5. Roi G8. Portiche a évidemment vu la combinaison lorsqu'il a vu le pion en D5. Mais il pensait qu'il pouvait être une position. Fou prend G7. Le coup de massue. Roi prend G7. Cavalier E5. Tout F en D8. Sur 22 F5. Tout D3 est décisif. Dame G4, échec au roi. Roi F8. Dame F5, F6, KD7, échec au roi, tout prend D7, tout de noir prend D7, tout blanche prend D7, dame en C, dame noir en C5, dame H7, dame blanche en H7, tour noir en C7, dame H8, échec au roi, roi F7, tour D3, KC4, tout F en D1, tout F. Tour blanche F en D1, en E5, dame H7, échec au roi, roi E6, dame G8, échec au roi, roi F5, G4, échec au roi, pion blanc G4, échec au roi, roi F4, tour D4, échec au roi, roi F3, dame E3, échec au roi. Mais Kasparov n'a pas calculé tous les coups de fou 19, fou prend H7 jusqu'à la fin de la partie. Mais il a vu et compris qu'il y a deux éléphants d'attaque. Et c'est pour ça qu'il n'a pas hésité à jouer cette suite. Objectivement, ce n'est pas un double sacrifice, puisque les blancs ont repris un fou en D5. Mais le dé était présent. Pour que le double sacrifice fonctionne bien, il faut que la dame ait au moins une tour, ne soit pas l'un du roque. N'oubliez pas qu'il faut du matériel pour mater. Voilà la combinaison. Bien sûr, la combinaison. La combinaison. Qui veut gagner Kasparov plus vite. Fou blanc D3 prend H7, fou noir H7, échec au roi. Roi noir prend H7, prend fou H7, H7, dame H5, échec au roi G8, fou prend G7, F5, 6-3. Roi prend G7, tour G3, échec au roi, roi F6, dame G5, mat. Donc, tour G3, F4, fou F6, échec au roi, les noirs abandonnent à cause de dame G6, mat. J'ai un petit truc à vous dire aussi. Attendez, un petit truc à vous dire aussi. Attendez, regardez, écoutez ça. C'est-à-dire, c'est une combinaison de gains que je vais vous dire ce qui se passe. Donc, alors, vous placez le roi blanc en C2. Un pion blanc en F2, un pion blanc en G5, ensuite une tour blanche en A5, un pion noir en A4, un pion noir en B4, un pion noir en C3 et un fou noir en F8, un pion noir en F7, et un pion noir en G6 et le roi noir en H7. Donc voilà la solution. Voilà ce qui se passe. Vous jouez fou, vous jouez pion blanc, pion noir, B4, échec au roi. Le roi noir prend pion noir C3, C3. Ensuite, fou noir, F8 en G7, échec au roi. Le roi noir, roi blanc se met en C2, vous jouez pion noir B4 en B3 échec au roi, le roi noir, le roi blanc se met en B1, ensuite vous jouez pion noir A4 en A3, ensuite le roi noir se met en A1. Ensuite, vous jouez pion, vous jouez en B1. Ensuite, vous jouez pion noir A4 en A3. Ensuite, le roi noir se met en B1. Ensuite, vous jouez pion A3, A3 en A2, échec au roi. Le roi se met en C1. Ensuite, vous jouez le pion B3 en B2, échec au roi. Le roi se met en C2, se met en D1, D1, en D1. Ensuite, vous jouez jouez à 3, à 2, à 2, le roi se met en B1. Ensuite, vous jouez le roi se met en C1. C1. Ensuite, vous jouez fou, pion noir A3, A2 en A1, A1, et voilà la tour. Donc, dame, la tour blanche en A5 prend la dame, et le fou noir qui est en G7 prend la tour, et c'est les noirs qui gagnent. Voilà.
1: Une question.
0: Oui.
1: Si tu fermes le bouquin et que tu écoutes, tu peux suivre les parties à l'oreille?

0: Où est le micro?
1: Le titre.
0: Santé mentale, définition et enjeu. C'est une note du 29 mars 2021 de l'Agence régionale de santé. La notion de santé mentale recouvre un champ très large qui renvoie à un état d'équilibre individuel et collectif et qui permet aux personnes de se maintenir en bonne santé malgré les épreuves et les difficultés. Souvent réduits à la psychiatrie, les problèmes en santé mentale peuvent affecter chacun d'entre nous. Le saviez-vous? Toutes les personnes peuvent se rétablir d'un trouble psychique, ne serait-ce que partiellement, et cela d'autant plus que le système de santé répond mieux aux besoins des personnes. En un, j'ai une personne sur trois vivra une expérience de trouble psychique autour de sa vie. Ensuite, le coût des troubles psychiques est devenu le coût de santé le plus important pour la société.
1: C'est trois.
0: Alors, le coût des troubles psychiques est devenu le coût de santé le plus important pour la société. Pourtant, la stigmatisation des personnes atteintes de troubles en santé mentale entraîne une réelle perte de chance. Alors que 15 à 30% des personnes diagnostiquées avec une schizophrénie se rétablissent dans les 5 ans. Ensuite, la majorité des personnes qui ont des troubles psychiques ont 13 fois plus de risques d'être victimes d'agressions physiques. Enfin, la majorité des personnes qui ont des troubles psychiques ne sont pas dangereuses pour les autres, mais sont en situation de danger. On détaille ensuite le rôle de l'agence, développement des compétences psychosociales, prévention et promotion du bien-être, prévention du suicide, la santé mentale des populations précaires. La psychiatrie, les soins de santé mentale aux détenus, les soins sous contrainte. L'addictologie, le logement inclusif, l'inclusion professionnelle, l'autisme. Son rôle, organiser les soins et le parcours en santé mentale et garantir l'accessibilité à des soins de qualité pour toute la population. Mener une politique de santé mentale globale, transversale et axée sur la prévention et l'inclusion sociale afin d'agir sur les déterminants sociaux de santé. Informer, former, innover pour favoriser le rétablissement. L'objectif est de sensibiliser, informer le grand public sur le bien-être mental, travailler sur les attitudes et les comportements de la population et des professionnels envers les personnes présentant des troubles mentaux et s'informer sur les conséquences sur la qualité de vie des personnes. L'application Mon Suivi Psy. Alors, Mon Suivi Psy est une application mobile pour mieux connaître ses symptômes pour un meilleur accompagnement par son médecin. Ce service s'adresse à tous, créé par le docteur, consultez le site Mon Suivi Psy.

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1: Donc, tu vas voter qui alors?
0: Bon,
1: notre
0: ici.
1: Tu vas voter
0: par. Je vais voter ce soir. Le Pen.
1: Non, mais pas les Pen, tu vas
0: voter les Pen. Ou, comme on dit ça, le retour de lit, on va voter.
1: Tu vas voter par qui?
0: Des Tigre Tariq Aziz. Les droits de M. Noazouan, des Tariq. C'est quoi la phrase? C'est arabe. Et un jeton, un euro, les euros, les francs antiques, le Danemark. Oh là là!
1: Écrive l'arabe, tu sais écrire l'arabe.
0: Le Danemark, ouais, c'est ça. Pas au Danemark, gros, c'est ça, c'est tout plein, 261. Et c'est ça. Voilà, un truc là. Comment c'est quand Christophe t'appelle?
1: Non.
0: Comment?
1: Martin,
0: voilà.
1: Et toi, t'appelles comment?
0: Moi-même, c'est tordu.
1: Mais l'autre jour, tu t'appelais Maurice l'autre fois?
0: Au travail, voilà.
1: Au travail,
0: tu as vu mon nom, t'as vu mon
1: nom, pas
0: une photo. Pas à la. Ça, c'est cool.
1: À la radio, tu peux trouver un nom. Oui. Tu voudrais t'appeler comment?
0: Comment ça, la tradition?
1: Ah,
0: la tradition de Peugeot.
1: Ça, c'est Peugeot?
0: La tradition peut.
1: Ça, c'est Peugeot?
0: Peugeot, voilà.
1: Et l'autre main aussi? Non. Dans l'autre main, tu n'as rien.
0: L'autre, la douche, et ça, c'est quoi? C'est un peu de brûlure. Et ça, c'était ce matin. Je l'ai, hein. Fais ça, touche.
1: Et tu l'avais
0: fait? J'ai un moins moite.
1: C'est bien,
0: tu vois, hein. Je vais à moite, ça veut dire moite. Ça veut dire, j'étais pas aux toilettes en train de la marcher. Voilà.
1: Tu as rêvé quoi hier soir?
0: Des bites, par exemple.
1: Tu as rêvé quoi?
0: Je veux cela, voilà, cela. Les as vu cela? Mais plus cher, hein, t'as vu plus, hein, c'est jamais. Et puis, non, si tu l'as vu alors, oh là là. Mais je.
1: Tu as pris une douche ce matin?
0: Oui. Toutes tes douches, sans.
1: Non, ils sont pas bons.
0: Ah, ah,
1: je pense que tu l'as pas pris,
0: quoi. Ah ouais, ils sont pas, ton pote. Voilà. Je mets ça où? Alors, j'en ai pas.
1: Laisse-le là où c'est où tu les prends? Tu veux pas les prendre avec toi?
0: Je voulais. Attends, celui-là. Ah,
1: non,
0: c'est là.
1: Non, ça c'est non.
0: Y'a quoi sinon? Y'a rien. Voyez.
1: Tu veux la pâte à modeler ou non?
0: Voilà, c'est celui-là, pâte à modeler. Je change, je suis.
1: Tu as eu cette veste de la mairie de Paris? Tu l'as eu où?
0: Chauvet.
1: C'est qui te l'a donné?
0: La mairie. Une photo. Là-bas aussi, mon père qui l'a acheté.
1: C'est ton père qui l'a acheté?
0: Monoprix d'Arty. C'est magasin Tati.
1: Non, mais ça, on l'achète pas. Hein. Ça, c'est un cadeau. C'est un cadeau.
0: Forger. Chauvet.
1: C'est très bien, c'est chaud. Hein. Ouais, quand il fait froid, l'hiver.
0: Je suis fragile. Je suis le monsieur Guélaï, le plus sacadère. Le monsieur qui l'a tout le temps, c'est pitié. Ma mère, Amaria, tu la connais, ma mère?
1: Non.
0: La dame, là.
1: Comment
0: ma
1: elle s'appelle
0: soeur, Soumia, Zahira. Zahira, tu
1: Zahira, connais. C'est ta soeur.
0: Ouais, tu la connais?
1: J'ai entendu parler, mais je la connais pas.
0: Moi, je suis mon maître, son frère.
1: Et ta mère, elle s'appelle comment?
0: Hein?
1: Ta
0: monsieur
1: mère.
0: Guélaï. Ma mère, Amaria, là, cette dame-là.
1: Elle est là?
0: Ouais. Elle est là, oui, ma mère.
1: Et tu as combien de frères et de soeurs?
0: Je n'en ai pas.
1: Tu en as une soeur,
0: seulement? Ils ont décédé. J'ai été là. Et mon père m'a attrapé une boue ici avec du sang. Et les autres sont en prison à l'île des Stem. Tu sais le Stem, l'Ouarache.
1: C'est quoi l'Ouarache?
0: Ouarache, hein. Couscous, les Arabes. Et ça, il n'y a pas ici.
1: Ça, c'est la poubelle, mec.
0: Voilà, c'était ça, c'est pour ça. Et là, et l'eau, au revoir, voilà. Et la voiture, Peugeot. Faites ce que vous voulez. C'est bon?
1: Qu'est-ce qui va passer demain?
0: Demain, on est sensible psychiatrique, demain. Quelques jours, vendredi, samedi.
1: Demain, samedi.
0: Hein?
1: Demain, samedi.
0: Ah ouais, je suis au toilette. Parce qu'après, tout est préparé, tout est fait pour les gens. On va chercher à la clinique. Je serai à la clinique.
1: D'accord. Ok, d'accord.
0: Attends.
1: À tout à l'heure.

0: Vas-y.
1: Toi et moi, embrasser mon bébé, c'est sur la vie.

0: 1919. Quatre-vingt-treize de sang. 75009.
1: 借住在友人家的我。
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1, 2, 1, 2. Nous sommes le samedi 4 juillet. Normalement, vos postes radio sont allumés sur 108. Normalement, vous m'entendez. Si vous m'entendez, est-ce que vous pouvez applaudir dans la montagne, s'il vous plaît ? On est en train de finaliser les derniers branchements pour le premier set, cette 16e édition de modulation. Et nous sommes donc en train de brancher PJ, Pedro Jack, pièce jointe.

0: C'est la proposition la plus terre-à-terre que vous puissiez imaginer. Littéralement. Une proposition qui demande de chausser de bonnes chaussures et de marcher, mais qui surtout conduit à réapprendre à fixer le sol, à regarder la terre, à lire les taillis, les herbes foulées et les fourrés obscurs, à scruter la boue qui accueille marques et empreintes et les roches qui ne s'en affectent pas, à inspecter des troncs où se sont accrochés des poils, à ausculter des chemins où les laissées sont abondantes, ici et pas là. Car c'est ainsi que ce qu'on appelle les animaux, et qui nous sont la plupart du temps invisibles, manifestent leur présence.
1: Supposons que vous enregistrez ce que disent des hommes les plus laids, les plus hargneux, et qu'il y a une centaine de magnétophones, et bien câblé un synthétiseur modulaire s'avérera

y a une centaine de magnétophones recrachant leurs paroles, ruminant comme des vaches afteuses. Vous êtes maintenant en possession du son. Vous êtes maintenant en possession du son. Les résultats sont toujours source d'inattendu. Vous êtes maintenant en possession du son. Vous êtes maintenant en possession du son qui rendrait n'importe quel paysage insoutenable avec quelques centaines de magnétophones branchés. Vous êtes maintenant en possession du son. C'est la génération invisible.

entortillé dans une coquille. Mon cœur était imprenable. Je ne sentais rien. Un rocher grisé de la trame de mes congénères me tenait stone. Je ne sentais rien. Frappé des flèches astrales ou claqué par les vagues, pour moi, tendre le flanc était égal. Je ne sentais rien. Payé par le courant, la chevelure des algues lissait ma carapace. Le vent me caressait. Je ne sentais rien. Puis la lune a gobé la mer.

pour essayer de se tenir debout dans la pente, toujours dans la pente. Une forme de corde infinie est une enveloppe infinie, acide. Il est question de la porte et de l'accueil et des écarts et des propositions venues comme des échos des reliefs. Ici. Tout se déplace en même temps. Tout se déplace en même temps. Ici,

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1: Selon certaines histoires, le seul fait de voir cette étrange apparition conduirait un village entier à la famine, aux épidémies et à la destruction. Le contraire de ce qu'une véritable baleine capturée

0: Touline, mot du monde marin. Cordage avec un nœud en forme de boule au bout, une pomme de Touline. Pour ne pas que les bateaux dérivent.
1: Je suis né en Gambie, en Afrique de l'Ouest. Moi, je parle en moins 6 langues. Italien.
2: Donc je parle français.
3: Je parle français, je parle italien.
1: Anglais.
2: Un petit peu de wallon.
4: Poulard, c'est la langue pelle, mais poulard.
3: Je parle un peu croate et un peu espagnol.
1: Mon langue manding.
5: C'est tout 6 langues.
1: Wolof.
6: Et le chouchou.
1: Et flan.
6: Malinké, c'est ma langue d'origine aussi. Du coup, 2 langues dialectes de Guinée que je parle.

un orage prenait son élan, s'étant calmé un peu pour laisser place aux murmures, aux spéculations sur sa force et sa durée. Ce fut le sujet de notre repas. On raconta aussi les histoires d'apocalypse et du fin du monde. On traversa les grandes sécheresses, les exodes, la pluie pendant des siècles et les ravages d'un gigantesque torrent de boue. 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

mètre fine de cuivre de 0,1 mm émaillé qui va nous permettre, si je trouve l'autre bout, de capter les ondes les ondes magnétiques, électromagnétiques.

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1: Déjà la dernière fois, c'était n'importe quoi. On s'est dit que maintenant il y aurait des règles. Donc, il a été décidé qu'à partir de dorénavant, celui ou celle qui dit « je dis ça, je dis rien » sera condamné à bien fermer sa gueule.

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Alors salut tout le monde, bienvenue à La Croche à l'Oreille Mondiale, une émission consacrée aux arts sonores et aux pratiques musicales qui s'inspirent de l'expérimentation. L'émission d'aujourd'hui est un écho de La Croche à l'Oreille qui est présentée sur les ondes radio de CKRL 89.1 à Québec chaque dimanche en soirée. Gaëtan Gosselin au microphone, heureux de vous retrouver ce soir autour de projets à l'enseigne du field recording, expression anglaise largement utilisée pour désigner à l'origine la prise de son à l'extérieur du studio, dans la nature, en milieu urbain, sur la mer, en somme, en tout lieu, afin de rapporter l'état sonore d'un environnement ou d'un milieu, qu'il soit familial, écologique, linguistique. On utilise parfois le terme phonographie pour désigner tout ça, mais le terme field recording demeure en usage. Et on retrouve à travers l'histoire récente toutes sortes de projets issus de ces preneurs de son hors studio, motivés par leur métier d'ethnographe, de musicologue, de linguiste, de scientifique et bien sûr d'artiste. Ce que je trouve fascinant et ce que j'aime parmi tout ce potentiel de prise de son sur le terrain, et au-delà de ces aspects documentaires, biographiques ou encore artistiques, ce sont les histoires qui motivent et accompagnent cette pratique de la prise de son hors studio, sur le terrain, avec tout le matériel nécessaire pour capturer, enregistrer. Bon, une affaire de microphone, certes, mais surtout une affaire de grande imagination, vous allez voir. Et c'est ce que je vous propose à l'écoute ce soir, quelques projets de field recording dont l'objet et le motif sont, ma foi, plutôt éloquents, foisonnants en matière d'imaginaire. Comme ce projet, pour débuter la soirée, réalisé par l'artiste danois Jacob Kierkegaard, qui a consacré sa carrière à explorer les aspects les plus sombres de l'expérience humaine, le gaspillage, la guerre, la destruction. Je vous présente donc des extraits de deux projets d'actualité qui sont, ma foi, très saisissants. D'abord, un projet intitulé « Through the Wall », composé d'enregistrements sonores réalisés en Palestine, des deux côtés de la barrière israélienne de Cisjordanie, ce réputé mur de béton de 8 mètres de haut, connu sous le nom de « mur de l'apartheid ». Kierkegaard a utilisé des microphones ambiants et des capteurs de vibrations placé directement sur le mur pour recréer tout ça dans le contexte d'une installation à teneur, vous vous imaginez bien, teneur réflexive présentée à la Biennale de Sydney, où on était à ce moment-là en Australie, 2018. Alors, on écoute ça.

Bon, je poursuis dans cette veine des travaux de Jacob Kierkegaard. Il s'est aussi intéressé au mur frontalier qui sépare les États-Unis et le Mexique. Et contrairement au mutisme du mur israélien de l'apartheid, Kierkegaard constate que la clôture américaine produit elle-même autant de bruit que son environnement. J'ouvre les guillemets, il dit « Lorsque j'ai placé ces capteurs sur la clôture, j'ai pu entendre comment les sons environnants la faisaient résonner et générer des tonalités presque comme une harpe », explique-t-il. Kierkegaard a donc parcouru 965 kilomètres le long du mur avec la violoncelliste Marielle Roberts et ensemble, ils ont transformé la clôture en un vaste instrument de musique. Aussi intimidant que puisse paraître un mur, raconte Kierkegaard, il fait piètre figure dans le paysage. Il tremble, il grince, il vacille et finira, dit-il, avec le temps, par s'effondrer. Alors, je ferme les guillemets. On écoute l'œuvre qui en résulte, intitulée « Traverse ». C'est une composition de Jacob Kierkegaard qui mêle le violoncelle de Marielle Roberts aux subtiles vibrations internes du mur séparant les États-Unis du Mexique. Très beau projet. On écoute ça.

Bon, c'était le magnifique projet de Jacob Kierkegaard et de Marielle Roberts. Le projet que je vous présente maintenant s'intitule Streets, Subway and the Radio, un magnifique projet réalisé par l'artiste sonore Sid Frank, un artiste sonore montréalais qui compose des œuvres sonores minimalistes en intégrant des field recordings, des archives sonores personnelles, des extraits d'émissions radio à MFM et ondes courtes, ainsi que des extraits d'une vaste collection de cassettes et de vinyles. Un artiste pas très connu, mais franchement très inspirant. Sid Frank a parcouru le monde, la Chine, l'Inde, le Japon, pour le travail, l'art, la vie. Musicien dilettante au saxophone et grand amateur de musique, il va se mettre à la composition musicale après avoir téléchargé une application de synthétiseur sur son iPad. Il va donner son premier concert en 2014. Il a à ce moment-là 59 ans. Des concerts et des performances dans lesquels il va intégrer des phonographies et des extraits radio de toute nature. Parmi ses créations les plus illustres, on compte Beijing 1988, qui a consisté à recycler la trame sonore d'un film VHS réalisé par l'artiste lors de son premier séjour à Pékin en 88. Mais ce soir, j'ai plutôt choisi de vous faire entendre un projet réalisé à Montréal. On est en 2019. L'album s'intitule Streets, Subway and the Radio, un album qui présente très bien l'esprit qui anime le travail sonore de Sid Frank, qui superpose admirablement captation originale de la ville, de la campagne et du monde radiophonique à des vagues de synthétiseurs aux allures, vous allez voir, plutôt fantomatiques. Alors, Sid raconte que les enregistrements électroniques ont été réalisés à Montréal et à Ottawa entre 2017 et 2019 et que les enregistrements de terrain proviennent du Mexique, de la Thaïlande, de la Chine et de Montréal. Alors, on écoute un extrait intitulé « Les étranges grenouilles » de Samug.

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arbre un pin solitaire dans le nord de l'État de New York pendant plus de 8000 heures d'enregistrement. Et les quatre plages sonores qui en résultent sur l'album, intitulé The Pines, est le fruit d'une minutieuse sélection des moments forts de la captation. Chaque plage de l'album correspond à une saison. Le résultat est hyper réaliste, raconte le journaliste Matthew Blackwell. J'ouvre les guillemets, il dit « La faune sauvage se presse autour des microphones jusqu'à ce que la pluie ou la neige les chasse. C'est un véritable best-of de la forêt. » Je referme les guillemets. Je souligne que l'album est accompagné d'un essai de l'écrivain naturaliste Robert McFarlane et d'une préface du conservateur Jake Moore autour de cette belle question que pose le philosophe Berkeley au 18e siècle, à savoir « L'arbre qui tombe dans une forêt sans que personne ne soit là pour l'entendre, fait-il du bruit? » Alors, je vous laisse réfléchir à ça en écoutant un extrait du projet « The Pines » de Joshua Bonetta.

Et bien voilà ce qui complète la première demi de l'émission. Restez des nôtres, on poursuit ces balades sonores inspirées de captations et de phonographies hors studio après un bref battement promo. À tout de suite.

Eh bien, on est de retour. 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On se retrouve ce soir autour de projets sonores d'artistes inspirés par la pratique du field recording, une pratique communément réalisée avec micro et enregistreur pour capter du son hors studio en prise de son direct sur le terrain. Cela dit, que se cache-t-il derrière cette manière de faire de l'art? Eh bien, je dirais simplement des motivations extraordinaires et multiples, associées parfois à l'idée de documenter le réel, d'appeler à sa transformation, ou bien tout simplement de le transcender pour faire œuvre de fiction. Pour l'émission de ce soir, je me suis intéressé aux histoires à la source de ces projets de captation sur le terrain, des histoires parfois étonnantes, mais toutes assez fécondes sur le plan de l'imaginaire, comme ce voyage que font les artistes Pablo Disserens et Ludwig Berger dans la vallée d'Onsernon en Suisse, voyage durant lequel ils font la découverte d'un document de quelques feuilles dactylographiées signées basalte et constituées de réflexions sur le son, l'écoute et l'empreinte sonore. Je vous donne des exemples. Jusqu'où un son me pénètre-t-il avant de s'estomper? Mon corps peut-il constituer un appareil d'enregistrement et mes os un réceptacle sonore? Disserens et Berger découvrirent que Basalte quitta l'Allemagne pour échapper aux nazis avant de s'installer en Suisse. On est dans les années 50. C'est là que Basalte émet l'hypothèse que les ondes sonores laisse des traces dans la matière, y compris dans notre propre corps. Disserens et Berger racontent que c'est à partir de cette hypothèse que Basalte développe une oreille fine et une relation profonde avec l'environnement, nourrie par les premières théories de la bioacoustique, de la psychoacoustique et de l'écologie. Beau programme, c'est donc en suivant les traces de Basalte que Disserens et Berger tentent de reproduire les expériences d'écoute qu'il a consignées par écrit, et je vous propose qu'on écoute le résultat de cette recherche. Deux extraits autour de Basalte, cette personne dont la vie et le destin nous restent encore à ce jour inconnus. Alors, belle histoire tout de même, on écoute ça, quelques enchaînements du travail de Disserens et Berger.

0: Quel plaisir de l'écoute de cette joyeuse faune ailée. Alors, dans un univers assez différent, cette fois, je vous propose un très beau projet de fil de recording de Brunhilde Ferrari. C'est la compagne complice de l'artiste sonore fort réputé Luc Ferrari. Intitulé Errant Ear, l'oreille errante, l'album de Brunhilde Ferrari se veut une autobiographie qui retrace la carrière de son compagnon et l'évolution de la création sonore et musicale depuis les débuts des années 60. À lire la documentation, on comprend que Brunhilde Ferrari a vu naître le célèbre groupe de recherche musicale, le GRM, en France, et par la même occasion, l'essor du field recording et des sonorités dites anecdotiques. Errant Ear rassemble donc des enregistrements allant des années 70 à nos jours. Tout ça enrichi des contributions de ses collègues musiciens Luke Fowler, Chris Watson et de son défunt mari, évidemment, Luc Ferrari. Brunhilde Ferrari raconte que c'est avec un sentiment d'errance et de flânerie, une perspective toute ferrarienne, je dirais, avec une joie teintée de chagrin qu'elle a capturée et réunie avec ses oreilles, ses yeux, son nez et toutes ses sensations, ces choses qui constituent, dit-elle, ma vie. Ces choses que je conserve comme des trésors.
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Alors, pour clore la soirée, je vous offre cette fois un projet fascinant de captation sonore hors studio. Celui-là, inspiré par l'idée de produire du musical avec des fils électriques. C'est le projet de l'artiste sonore australien Alan Lamb, disparu en 2025. Comme le rapporte le journaliste Matthew Blackwell, l'idée de créer des instruments à partir de longs fils métalliques a connu des heures de gloire. Alvin Lucier a composé « Music on a Long Tin » Wire, on était en 77. Helen Fullman a développé Long String Instrument en 1980. Or, le projet d'instrument sonore d'Alan Lamb, intitulé Faraway Wind Organ, demeure, dit-on, unique en termes de gabarit, immense, je dirais, un projet constitué par 1 kilomètre de fil télégraphique, abandonné en Australie-Occidentale. Le modus operandi, ben, il est à la fois simple et complexe. Le vent souffle sur 6 fils dénudés, étendus sur 12 poteaux, comme s'il s'agissait d'une guitare géante. L'ensemble créant une myriade de sons que Lamb a pu enrichir de ses propres manipulations. Il enregistrait, dit-on, les effets de l'environnement sur les fils pendant des heures pour créer des compositions d'une beauté qualifiée d'austère, proche, je dirais pour ma part, des esthétiques industrielles. Alors, vous verrez tout ça. Je vous propose qu'on écoute un extrait du projet Night Passage qui rassemble des créations réalisées au milieu des années 80. On écoute ça.

0: Eh bien, voilà ce qui complète l'émission pour ce soir en compagnie des artistes Joshua Bonetta, Pablo Desirens, Ludwig Berger, Brunhilde Ferrari, Sid Frank, Alan Lamb, Marielle Roberts et Jacob Kierkegaard. Un grand merci aux artistes et collaborateurs, collaboratrices de nous avoir permis l'écoute de leurs œuvres que l'on retrouve sur de nombreuses plateformes et labels dont Persistence of Sound et Infrequent Seams. Cela dit, vous trouverez la liste des pièces entendues ce soir sur le site Lacroche-Oreille ainsi que toutes les émissions diffusées jusqu'à maintenant pour une écoute quand ça vous tente. Quant à moi, je vous donne rendez-vous pour une autre aventure sonore. On termine la soirée sur des sonorités de Brunhilde Ferrari. Voilà, depuis les studios de CKRL dans le quartier Limoilou à Québec, au microphone, c'est Gaëtan Gosselin qui vous salue.
1: De l'observation.

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1: À propos d'un empereur romain qui s'appelait Septime Sévère et qui régnait, comme vous le savez tous, enfin moi comme je le sais depuis hier en tout cas, au tournant du 2e et du 3e siècle, entre 193 je crois et 211, enfin peu importe. À propos donc de cet empereur romain, l'historien Dion Cassius raconte l'histoire suivante. Et au plafond de cette salle de son palais, Septime Sévère avait fait peindre une représentation du ciel, une représentation du ciel étoilé. Mais ce n'était pas n'importe quel ciel, ni n'importe quelle étoile, ni n'importe quelle position des astres qu'il avait représentés. Il avait fait représenter exactement son ciel de naissance, la conjonction des étoiles qui avait présidé à sa naissance et par conséquent à son destin. Faisant faire cela, Septime Sévère avait bien entendu un certain nombre d'intentions très claires et explicites, qu'il est assez facile de restituer. Il s'agissait bien sûr pour lui d'inscrire les sentences particulières et conjoncturales qu'il rendait, il s'agissait pour lui de les inscrire à l'intérieur du système même du monde et de montrer comment le logos qui présidait à cet ordre du monde et qui avait présidé à sa naissance, ce même logos était celui qui organisait, fondait et justifiait les sentences qu'il rendait. Ce qu'il disait dans une circonstance particulière du monde, ce qu'il disait dans un kairos particulier, comme diraient les stoïciens, eh bien cela, c'était précisément l'ordre même des choses telles qu'elles avaient été fixées là-haut une fois pour toutes. Il s'agissait également pour lui de montrer comment son règne avait été fondé sur les astres, que lui, le soudard de Leptis Magna, qui s'était emparé par la force et violence du pouvoir, eh bien, ce n'était pas par erreur, ce n'était pas par hasard, ce n'était pas par un complot quelconque des hommes qu'il s'était emparé du pouvoir, mais que la nécessité même du monde l'avait appelé à la place où il était. Et ce que le droit n'avait pas pu fonder, son règne, sa prise de pouvoir, eh bien, les astres l'avaient, une fois pour toutes, justifié. Enfin, troisièmement, il s'agissait de montrer à l'avance quelle était sa fortune à lui, l'empereur, et combien elle était fatale, inévitable, inaccessible, jusqu'à quel point il était impossible à quelque comploteur, à quelque rival ou à quelque ennemi, de s'emparer de ce trône dont les astres avait montré qu'il lui revenait à lui et que rien ne pouvait désormais prévaloir. Sa fortune était bonne, sa fortune était sûre, le passé l'indiquait, mais pour l'avenir aussi, les choses étaient définitivement scellées. Donc les actes incertains et particuliers, un passé qui avait été fait de hasard et de chance, un avenir que nul bien sûr ne pouvait connaître mais dont certains pouvaient profiter pour menacer l'empereur, eh bien tout cela était retourné en nécessité et devait être lu au plafond de la salle où il rendait ses sentences comme une vérité. Ce qui se manifestait ici, en bas, j'allais dire au plancher, comme pouvoir, pouvait et devait être déchiffré en vérité dans la nuit du ciel. Bon, Sévère était pourtant un homme prudent, puisque s'il avait fait représenter son ciel astral au plafond de la salle où il rendait les sentences, il y avait pourtant un petit morceau de ce ciel qu'il n'avait pas fait représenter, qu'il cachait avec soin et qui n'était représenté que dans une autre pièce, la chambre même de l'empereur où lui seul et sans doute quelques-uns de ses familiers avaient accès, et ce petit morceau de ciel astral que nul n'avait le droit de voir et que seul l'empereur connaissait, bien entendu, c'était ce qu'on appelle au sens strict l'horoscope, ce qui permet de voir l'heure étant bien entendu celle de la mort, le ciel de la mort, ce qui fixait la fin du destin de l'empereur et la fin de sa fortune, bien sûr, nul n'y avait accès. Le ciel étoilé de Septime Sévère au-dessus de sa justice, le ciel étoilé est très évidemment, bien sûr, l'inverse même de l'histoire d'Œdipe. Puisqu'après tout, Œdipe, c'était celui qui avait son destin, non pas au-dessus de sa tête dans un ciel étoilé pour présenter sur un plafond, mais il n'avait son destin, vous le savez bien, qu'attaché à ses pieds, qu'attaché à ses pas, qu'attaché à ce sol et à ces chemins qui allaient de Thèbes jusqu'à Corinthe, de Corinthe jusqu'à Thèbes. C'était dans ses pieds, c'était sous ses pieds qu'il avait son destin, un destin que bien sûr nul ne connaissait, ni lui, ni nul de ses sujets. Un destin qui allait le mener à sa perte, bien sûr. Et il ne faut pas oublier qu'au début de la pièce de Sophocle, on voit Œdipe appelé par la population en proie à la peste, Œdipe rend lui aussi une sentence solennelle. Lui aussi, il dit ce qu'il faut faire, et il dit « Celui dont la souillure est responsable de la peste dans la ville de Thèbes, celui-là devra être chassé. » Il a donc bien, lui aussi, rendu une sentence. Il a rendu une sentence qui s'inscrit, elle aussi, dans la fatalité d'un destin, mais cette fatalité d'un destin qui va reprendre et donner son sens à cette sentence d'Œdipe, eh bien, c'est précisément le piège dans lequel il va tomber. Et alors que Septime Sévère rendait sa justice et rendait ses sentences de manière à les inscrire dans un ordre du monde absolument visible qui les fondait en droit, qui les fondait en nécessité et qui les fondait en vérité, le malheureux Œdipe, lui, a rendu une sentence fatale qui s'inscrivait dans un destin qui était entièrement enveloppé de nuit, d'ignorance et qui constituait par conséquent son propre piège. Et on pourrait retrouver une autre et un peu sophistiquée analogie dans le fait que s'il manquait bien un fragment du ciel au plafond de la salle d'audience de Septime Sévère, il y avait un fragment du mystère d'Œdipe et du destin d'Œdipe qui pourtant n'était pas inconnu. Il y avait eu un berger qui avait vu ce qui s'était passé au moment de la naissance d'Œdipe et ce qui avait vu comment avait été tué Laios. C'est ce berger au fond de la campagne que l'on va finalement chercher et qui va apporter son témoignage. Et c'est lui qui dira que c'est Œdipe le coupable. Et au fond de la campagne de Thèbes, il y avait donc un petit morceau connu et visible du destin d'Œdipe par une personne au moins. Il y avait comme l'équivalent de la chambre de l'empereur, mais c'était la cabane du berger, et dans cette cabane du berger, eh bien, le destin d'Œdipe venait s'accomplir, ou en tout cas se manifester. L'empereur cachait le ciel de sa mort, le berger, lui, connaissait le secret de la naissance d'Œdipe. Vous voyez donc que l'anti-Œdipe, bien sûr, existe. Dion Cassius l'avait déjà rencontré. Vous me direz que tout ça, c'est des jeux un peu culturels et sophistiqués, et que, en tout cas, si Septime Sévère avait ainsi fait représenter au-dessus de sa tête le ciel étoilé qui présidait à sa justice, à son destin, à sa fortune s'il voulait que les hommes lisent en vérité ce qu'il faisait en politique, ce qu'il faisait en termes de pouvoir, ce n'était après tout là que les jeux d'un empereur pris par le vertige de sa propre fortune. Après tout, ce soldat africain montait jusqu'à l'Empire, il était bien normal qu'il cherche à fonder dans le ciel d'une nécessité magico-religieuse une souveraineté que le droit, d'ailleurs tout aussi magique et religieux, ne pouvait pas lui reconnaître. Et cet homme fasciné par les cultes orientaux, eh bien, il était tout à fait normal, après tout, qu'il essaie pour sa part de substituer l'ordre magique des astres à l'ordre raisonnable du monde, à cet ordre raisonnable du monde que son avant-dernier prédécesseur, Marc Aurèle, avait voulu mettre en œuvre, mais lui, dans un gouvernement stoïcien de l'Empire. C'était comme l'écho magique, oriental, religieux de ce que, après tout, les grands empereurs stoïciens du XIXe siècle avaient voulu faire, ne gouverner l'Empire que à l'intérieur d'un ordre manifeste du monde et faire en sorte que le gouvernement de l'Empire soit la manifestation en vérité de l'ordre du monde. En fait, c'est vrai que la conjoncture à la fois politique, enfin la conjoncture politique individuelle de Septime Sévère, le climat aussi dans lequel s'était réfléchi la notion de gouvernement impérial au cours du XIXe siècle, c'est tout cela peut justifier le souci que Marc Aurèle, Septime Sévère avait, et d'inscrire l'exercice de son pouvoir dans cette manifestation de vérité et de justifier ainsi ses abus de pouvoir dans les termes mêmes de l'ordre du monde. Si donc tout ce climat, ce contexte, cette conjoncture particulière peut le justifier, je crois cependant qu'on aurait bien mal à trouver l'exemple d'un pouvoir qui ne s'exercerait pas sans s'accompagner d'une manière ou d'autre d'une manifestation de vérité. Bon, vous me direz que d'une part tout le monde le sait, que je n'ai pas cessé de le dire, de le ressasser, de le répéter, comment ça va avoir assez, comment en effet pourrait-on gouverner les hommes sans savoir, sans connaître, sans s'informer, sans avoir une connaissance de l'ordre des choses et de la conduite des individus. Bref, comment pourrait-on gouverner sans connaître ce qu'on gouverne, sans connaître ce qu'on gouverne et sans connaître le moyen de gouverner et ses hommes et ses choses. Comment? Et c'est pour ça que je me suis un petit peu attardé à l'exemple de Septime Sévère. Je crois que le soupçon doit venir assez vite que ce n'est pas simplement et tout à fait cela. Autrement dit, que ce n'est pas simplement le besoin, j'allais dire, économique de connaître ce qu'on gouverne et comment gouverner, ce n'est pas simplement ce besoin utilitaire qui peut permettre de prendre la mesure de ce phénomène que j'essayais d'indiquer, à savoir la relation entre l'exercice du pouvoir et la manifestation de la vérité. D'une part, il me semble, et là encore, restons-en à l'exemple de Septime Sévère, il me semble que ce vrai dont la manifestation accompagne l'exercice du pouvoir déborde largement les connaissances qui sont utiles pour le gouvernement. Après tout, ces étoiles que Septime Sévère faisait représenter au-dessus de sa tête et de la tête de ceux auxquels il rendait la justice, ces étoiles, quel était le besoin, j'allais dire, immédiat, rationnel, qu'il pouvait en avoir. Il ne faut pas oublier, après tout, que le règne de Septime Sévère a été aussi le règne d'un certain nombre de... Enfin, le règne, l'époque, d'un certain nombre de grands juristes comme Ulpien, et que la connaissance juridique, la réflexion juridique, était loin d'être absente de la politique même de Septime Sévère. Mais au-delà même de la connaissance, du savoir, juriste comme Ulpien, il avait besoin de cette manifestation supplémentaire, excessive, j'allais dire non économique, de... Et puis, deuxièmement, ce qui me paraît devoir être souligné, c'est que la manière même dont ce vrai un peu luxueux, un peu supplémentaire, un peu excessif, un peu multi, la manière dont ce vrai est manifesté n'est pas tout à fait de l'ordre de la connaissance, une connaissance formée, accumulée, centralisée, utilisée. Oui, dans cet exemple du ciel étoilé, on voit une espèce de manifestation pure du vrai, manifestation pure de l'ordre du monde dans sa vérité, manifestation pure de du destin de l'empereur et de la nécessité qui y préside, manifestation pure de la vérité sur laquelle en dernière instance se fondent les sentences du prince, manifestation pure, manifestation fascinante, qui est essentiellement destinée non pas tellement à démontrer, à prouver quelque chose, à réfuter le faux, mais à montrer simplement, à dévoiler la vérité. Autrement dit, il ne s'agissait pas pour lui d'établir par un certain nombre de procédés la vérité de telle ou telle thèse, comme disons la légitimité de son pouvoir ou la justice de telle ou telle sentence. Il ne s'agissait pas donc d'établir l'exactitude du vrai par opposition à un faux qui serait réfuté et éliminé. Il s'agissait essentiellement de faire surgir au fond le vrai, de faire surgir le vrai lui-même sur fond de l'inconnu, sur fond du caché, sur fond d'invisible, sur fond d'imprévisible. Il ne s'agissait donc pas tellement d'organiser une connaissance, il ne s'agissait pas de l'organisation d'un système utilitaire de connaissances nécessaires et suffisants pour exercer le gouvernement, il s'agissait d'un rituel de manifestation de la vérité entretenant avec l'exercice du pouvoir un certain nombre de rapports qui ne peuvent certainement pas se réduire à l'utilité pure et simple, même si le calcul n'en est pas absent. Et ce que je voudrais essayer de ressaisir un peu, c'est le rapport, la nature des rapports entre ce rituel de manifestation de la vérité et l'exercice du pouvoir. Je dis rituel de manifestation de la vérité, parce que j'ai dans ma tête ceci, donc qu'il ne s'agit pas là, purement et simplement, de ce qu'on pourrait appeler une activité plus ou moins rationnelle de connaissance. Il me semble que l'exercice du pouvoir, tel qu'on peut en trouver un exemple dans l'histoire de cette vie sévère, l'exercice du pouvoir s'accompagne d'un ensemble de procédés verbaux ou non verbaux qui peuvent par conséquent être de l'ordre de l'information recueillie, qui peut être de l'ordre de la connaissance, qui peut être de l'ordre de l'engrangement par tableau, fiche, notes, etc., un certain nombre de renseignements, et qui peuvent être aussi des rituels, des cérémonies, des opérations diverses, de magie, de concis, de consultations, des oracles, etc. Bon, il s'agit donc d'un ensemble de procédés verbaux ou non, par lesquels on amène au jour, et ceci peut être aussi bien la conscience individuelle du souverain que le savoir de ses conseillers, que la manifestation publique. Bon, donc un ensemble de procédés verbaux ou non par lesquels on amène au jour quelque chose qui est affirmé, posé plutôt comme vrai, posé comme vrai, soit bien sûr par opposition à un faux qui a été éliminé, discuté, réfuté, etc., mais aussi qui est posé comme vrai, peut-être posé comme vrai, par arrachement au caché, par dissipation de ce qui est oublié, par conjuration de l'imprévisible. Je ne dirais donc pas, simplement, que l'exercice du pouvoir suppose chez ceux qui l'exercent quelque chose comme une connaissance utile et utilisable pour exercer le pouvoir. Je dirais que l'exercice du pouvoir s'accompagne assez constamment d'une manifestation de vérité entendue en ce sens large, et pour essayer de trouver un mot qui corresponde non pas donc à la connaissance utile pour ceux qui gouvernent, mais à cette manifestation de vérité corrélative de l'exercice du pouvoir. Alors, cherchant des mots, j'en ai trouvé un qui est très vilain puisqu'il est grec, qui n'est pas très honorable puisqu'il n'a guère été employé qu'une fois et encore sous une autre forme par un grammairien grec du 3e ou 4e siècle, enfin les érudits diront, corrigeront, un grammairien qui s'appelle Héraclide et qui emploie l'expression, enfin l'adjectif n'est pas très honorable puisqu'il n'a guère été employé qu'une fois et encore sous une autre forme par un grammairien grec du 3e ou 4e siècle, enfin les érudits diront, corrigeront, un grammairien qui s'appelle Héraclide et qui emploie l'expression, enfin l'adjectif aletourgès,

position au faux, au caché, à l'invisible, à l'imprévisible, à l'oublié, etc. On pourrait appeler à liturgie cet ensemble donc de procédés et dire qu'il n'y a pas d'exercice du pouvoir sans quelque chose comme une aliturgie, ou encore, puisque vous savez que j'adore le grec, et que l'exercice du pouvoir, ça s'appelle en grec hégémonie, encore au sens que nous avons maintenant ce mot, simplement l'hégémonie, c'est le fait se trouver en tête des autres, de les conduire, et de conduire en quelque sorte la vie. Eh bien, je dirais qu'il est vraisemblable qu'il n'y a aucune hégémonie qui peut exister dans quelque chose comme une aliturgie. Et aussi, pour dire simplement, d'une façon barbare et horrible, que, après tout, ce qu'on appelle la connaissance, c'est-à-dire la production de vrai, dans la conscience de l'individu par des procédés logico-expérimentaux, n'est après tout qu'une des formes de la liturgie. La science, la connaissance objective, n'est qu'un des parties de toutes ces formes par lesquelles on peut manifester. Bon, vous me direz que tout ceci est une discussion d'école et amusement un peu parallèle, car s'il est vrai qu'en termes tout à fait généraux, on peut dire qu'il n'y a pas d'exercice du pouvoir, qu'il n'y a pas d'hégémonie dans quelque chose comme des rituels ou des formes de manifestation de la vérité, pas d'hégémonie sans la liturgie, depuis un certain nombre de siècles, tout ça a été heureusement rabattu sur des problèmes, des techniques et des procédés autrement plus efficaces et plus rationnels que par exemple la représentation du ciel étoilé au-dessus de la tête de l'empereur. Que maintenant, on a un exercice du pouvoir qui est rationalisé comme art de gouverner, et que cet art de gouverner a donné lieu, ou s'est appuyé sur, un certain nombre de connaissances objectives qui sont les connaissances de l'économie politique, de la société, de la démographie, de toute une série de processus, etc. Bon, j'en suis tout à fait d'accord. Enfin, j'en suis un petit peu tout à fait d'accord, j'en suis assez partiellement d'accord. Et je veux bien que l'espèce de... à la série des phénomènes auxquels j'ai fait allusion à travers l'histoire de Septime Sévère, que tout cela est un petit peu une sorte de d'aura résiduelle, témoignement d'un certain archaïsme dans l'exercice du pouvoir, et que tout cela a maintenant à peu près disparu. Et qu'on en est à un art rationnel de gouverner, dont justement je vous ai parlé des fois. Je voudrais simplement faire remarquer deux choses. D'abord, c'est que, en ce domaine, comme en tous les autres, ce qui est marginal et ce qui est résiduel a toujours... examine d'assez près sa valeur heuristique, et que l'accro, disons le trop ou le trop peu, est bien souvent, en cet ordre de choses, un principe d'intelligibilité. Deuxièmement, sans doute aussi, les choses ont duré beaucoup plus longtemps qu'on ne croit. Et si Septime Sévère est assez représentatif d'un climat, encore une fois, très situé, tournant du deuxième et du troisième siècle, après tout, cette histoire de la manifestation de vérité, entendue au sens très large d'une aliturgie, autour de l'exercice du pouvoir, tout cela ne s'est pas dissipé comme par enchantement, soit sous l'effet de la méfiance que le christianisme avait pu avoir dans ce genre de pratique magique, soit sous l'effet des progrès de la rationalité occidentale à partir du 15e, 16e siècle. Je pourrais, j'y reviendrai peut-être dans la prochaine fois, évoquer à travers des travaux un article très intéressant de quelqu'un qui s'appelle Denise Grodzinski, qui a publié dans un livre dont le maître d'œuvre est Jean-Pierre Vernon. Ce livre s'appelle La

0: divination et rationalité. Il y a un article donc de Denis Kozinski sur la lutte que les empereurs romains du 4e siècle, 3e, 4e siècle, ont mené justement contre ces pratiques magiques et la manière dont on a essayé jusqu'à un certain point d'épurer en quelque sorte l'exercice du pouvoir de cet entour, mais elle indique bien toutes les difficultés qu'il y a eu et tous les enjeux politiques qu'il y avait derrière cela. Donc j'y reviendrai peut-être. Mais après tout, on pourrait aussi dire que beaucoup plus tard, par exemple, au justement 15e, 16e, début du 17e siècle, dans ce phénomène qui a été culturellement et politiquement si important, et qu'on appelle la cour, les cours princières, les cours royales du fin du Moyen-Âge, de la Renaissance, encore du XVIIe siècle, elles ont été bien entendu, comme on le sait, des instruments politiques très importants. Mais il faut les voir aussi, on sait également quel foyer de culture, comme on dit, elles ont été. Et qu'est-ce que ça veut dire, foyer de culture, et quel sens est-ce que ça avait? Peut-être faut-il dire plutôt lieu de manifestation de vérité que simplement foyer de culture. Bon, c'est tout à fait certain que dans ce souci que les princes de l'époque de la Renaissance ont pu avoir de regrouper autour d'eux un certain nombre d'activités, un certain nombre de savoirs, de connaissances, de pratiques, un certain nombre d'individus qui étaient, si vous voulez, nous appellerions des créateurs ou des véhicules culturels. Bon, c'est certain qu'il y avait énormément de raisons, disons, immédiatement utilitaires. Il s'agissait, c'est vrai, de créer autour du prince un noyau de compétences lui permettant justement d'affirmer son pouvoir politique sur les anciennes structures, disons féodales, ou en tout cas antérieures. Il s'agissait aussi d'assurer une centralisation de connaissances à une époque où un certain morcellement religieux et idéologique risquait de constituer en face du prince un contrepoids trop important. Il s'agissait, à l'époque de la réforme et de la contre-réforme, de pouvoir contrôler jusqu'à un certain point la violence et l'intensité de ces mouvements idéologiques et religieux qui s'étaient plus ou moins de gré ou de force imposés au prince. Bon, il y a de cela. Mais je pense que le phénomène de cour représente aussi autre chose et qu'il y avait dans la cour et dans l'extraordinaire concentration d'activités, encore une fois, que nous dirions culturelles dans les cours, qu'il y avait une sorte de dépense pure de vérité ou de manifestation pure de vérité, là où il y a du pouvoir, là où il faut qu'il y ait du pouvoir. Là où on veut montrer effectivement que c'est là que réside le pouvoir, eh bien, il faut qu'il y ait du vrai. Et là où il n'y aurait pas de vrai, là où il n'y aurait pas une manifestation de vrai, eh bien, c'est que le pouvoir ou ne serait pas là, ou serait trop faible, ou serait incapable d'être le pouvoir. La force du pouvoir n'est pas indépendante de quelque chose comme la manifestation du vrai. Et bien au-delà de ce qui est simplement utile ou nécessaire pour bien gouverner. Le renforcement du pouvoir princier, que l'on constate au cours de ces 15e, 16e, 17e siècle, le renforcement du pouvoir princier a appelé, bien sûr, la constitution de toute une série de connaissances que l'on pourrait dire utiles à l'art de gouverner, mais il constitue aussi tout un rituel, une série de rituels de manifestation de savoir qui vont depuis bien sûr le développement des cercles humanistes jusqu'à la très curieuse et très constante présence des sorciers, astrologues, devins, etc. dans l'entourage des princes jusqu'au début du XVIIe siècle.
1: l'exercice du pouvoir princier, lui non plus, au XVIe siècle, comme au temps de Septime Sévère, ne pouvait pas se passer d'un certain nombre de ces rituels. Et il serait très intéressant d'étudier le personnage du devin sorcier, astrologue, etc., dans les cours du XVIe et du XVIIe siècle.
0: Et après tout, cette raison d'État,
1: donc on avait essayé l'an dernier, il y a 2 ans plutôt, de reconstituer un petit peu quelques moments génétiques, la constitution de la raison d'État. Eh bien, c'est en un sens tout un remaniement, en effet, disons, utilitaire et calculateur, de toutes les aléturgies qui étaient propres à l'exercice du pouvoir. Il s'agissait bien, en effet, de constituer un type de savoir qui, lui, soit en quelque sorte interne à l'exercice du pouvoir et utile pour lui. Mais la constitution de la raison d'État a été accompagnée de tout un mouvement qui en était évidemment la contrepartie négative, qui était, il fallait chasser les devins de la cour du roi et il fallait substituer à l'astrologue, à cette espèce de conseiller qui était en même temps le détenteur et l'invocateur de la vérité, substituer un véritable ministre qui soit capable de fournir au prince une connaissance utile. La constitution de la raison d'État, c'est le remaniement de toutes ces manifestations de vérité qui étaient liées à l'exercice du pouvoir et à l'organisation des cours. Et par conséquent, si vous voulez, on pourrait, si quelqu'un s'intéressait à ça, considérer que le phénomène de la chasse aux sorcières à la fin du XVIe siècle n'a pas été purement et simplement un phénomène, je veux dire, un phénomène de reconquête par l'Église et par conséquent, jusqu'à un certain point, par l'État, de toute une série, de toute une couche de population qui, au fond, n'avait été que superficiellement christianisée au cours du Moyen-Âge. Bon, ce phénomène-là, bien sûr, il est fondamental, je ne peux absolument pas le nier. La chasse aux sorcières a bien été le contre-coup de la réforme et de la contre-réforme, c'est-à-dire d'une vitesse supérieure à laquelle est passée la christianisation, qui finalement avait été assez lente et assez superficielle dans les siècles précédents. La chasse aux sorcières représente bien cela. Mais il y a eu aussi une chasse aux sorciers, aux devins, aux astrologues, qui s'est faite dans les couches supérieures et qui s'est faite même dans l'entourage royal. Et l'exclusion du devin est chronologiquement contemporain de la dernière et de la plus intense des vagues de chasse aux sorciers dans les couches populaires. Il faut donc voir un phénomène en quelque sorte fourchu qui a regardé dans les deux directions, la direction de l'entourage du prince comme la direction populaire. Il fallait éliminer ce type-là de savoir, ce type-là de manifestation de vérité, ce type-là de production de vrai, ce type-là d'alléturgie, aussi bien dans les couches populaires pour un certain nombre de raisons que dans l'entourage des princes et dans les cours. Et alors, on peut retrouver là un personnage qui est à coup sûr important et qui est bien entendu Bodin. Bodin, fin du XVIe siècle. Bodin, dont on sait bien qu'il est par sa République un des théoriciens au moins de la nouvelle rationalité qui devait présider à l'art de gouverner, et Bodin, qui a écrit aussi un livre sur la sorcellerie. Alors je sais, il y a des gens, peu importe leur nom et leur nationalité, qui disent Bodin, oui bien sûr, s'il a fait ces deux choses-là, s'il est à la fois le théoricien de la raison d'État et le grand conjurateur de la démonomanie, si les démonologues et théoriciens de l'État, bien c'est tout simplement que le capitalisme naissant avait besoin de force de travail et que les sorciers étant des sorcières étant en même temps des avorteuses, il s'agissait d'arrêter les freins à la démographie pour pouvoir fournir au capital la main d'œuvre dont il avait besoin dans ses usines du 19e siècle. Le raisonnement, vous le voyez, n'est peut-être pas absolument convaincant, il est vrai que je dois le caricaturer. Mais moi, il me semblerait plus intéressant de chercher les deux registres de la pensée de Bodin dans ce rapport qu'il doit y avoir entre la constitution d'une rationalité propre à l'art de gouverner sous la forme d'une raison d'État en général, et d'autre part, la conjuration de ces alléturgies qui, sous la forme de la des monomanies, aussi de divination, etc., encombrait en quelque sorte, enfin occupait la place, une place dans le savoir des princes, une place que, à laquelle la raison d'État devait se substituer. Enfin, tout ça, ce serait à coup sûr un domaine d'étude possible. Bon, voilà pour l'introduction de quelques-uns des thèmes dont je voudrais parler cette année. En gros, vous le voyez, ce dont il s'agirait, ça serait d'élaborer un peu la notion de gouvernement des hommes par la vérité. Cette notion, gouvernement des hommes par la vérité, j'en avais parlé un petit peu les années précédentes. Qu'est-ce que veut dire élaborer cette notion ? Bien entendu, il s'agit par là de déplacer un peu les choses par rapport au thème maintenant usagé et rebattu du savoir-pouvoir. Lequel thème, savoir-pouvoir, n'était lui-même qu'une manière de déplacer les choses par rapport à un type d'analyse dans le domaine, disons, de l'histoire de la pensée, un domaine d'analyse qui était plus ou moins organisé ou qui tournait autour de la notion d'idéologie dominante. En gros, si vous voulez, deux déplacements successifs, l'un allant de la notion d'idéologie dominante à celle de savoir-pouvoir, et puis maintenant, second déplacement de la notion de savoir-pouvoir à la notion de gouvernement par la vérité. Bien sûr, entre ces deux déplacements, il y a une différence. Si à la notion d'idéologie dominante, j'ai essayé d'opposer la notion de savoir-pouvoir, c'est que à cette notion d'idéologie dominante, je crois qu'on pouvait faire trois objections. Premièrement, elle postulait une théorie mal faite, ou une théorie pas faite du tout, de la représentation. Deuxièmement, cette notion d'idéologie dominante était indexée, au moins implicitement, et sans pouvoir d'ailleurs s'en débarrasser de façon claire, à une opposition du vrai et du faux, de la réalité et de l'illusion, du scientifique et du non-scientifique, du rationnel et de l'irrationnel. Enfin, troisièmement, sous le mot de dominante, après tout, la notion d'idéologie dominante faisait l'impasse sur tous les mécanismes réels d'assujettissement et elle se défaussait en quelque sorte de la carte, elle la repassait à une autre main en disant, après tout, aux historiens de savoir comment et pourquoi certains dans une société dominent les autres. Par opposition à cela, j'ai donc essayé de mettre un peu en place les notions de savoir et de pouvoir. La notion de savoir avait pour fonction justement de mettre hors champ l'opposition du scientifique et du non-scientifique, la question de l'illusion et de la réalité, la question du vrai et du faux, non pas pour dire que ces oppositions n'avaient en tout état de cause ni sens ni valeur, c'est pas ça que je voulais dire. Je voulais dire simplement qu'il s'agissait, avec le savoir, de poser le problème en termes de pratiques constitutives de domaines d'objets et de concepts, à l'intérieur desquels les oppositions du scientifique et du non-scientifique, du vrai et du faux, de la réalité et de l'illusion, pouvaient prendre leurs effets. Quant à la notion de pouvoir, elle avait essentiellement pour fonction de substituer à la notion de système de représentation dominante, la question, le champ d'analyse des procédures, instruments et techniques par lesquels s'effectuent effectivement des relations de pouvoir. Maintenant, le second déplacement par rapport à cette notion de savoir-pouvoir. Il s'agit donc de se débarrasser de cela pour essayer d'élaborer la notion de gouvernement par la vérité. se débarrasser de la notion de savoir-pouvoir comme on s'est débarrassé de la notion d'idéologie dominante. Enfin, quand je dis ça, je suis parfaitement hypocrite, puisque il est évident qu'on ne se débarrasse pas de ce qu'on a pensé soi-même comme on se débarrasse de ce qu'ont pensé les autres. Par conséquent, je serais certainement plus indulgent avec la notion de savoir-pouvoir qu'avec celle d'idéologie dominante, mais c'est à vous de m'en faire reproche. Dans l'incapacité donc de me traiter moi-même comme je peux traiter les autres, je dirais qu'il s'agit essentiellement, en passant de la notion de savoir-pouvoir à la notion de gouvernement par la vérité, il s'agit essentiellement de donner un contenu positif et différencié au terme, à ces deux termes de savoir et de pouvoir. Dans les cours des deux dernières années, j'ai donc essayé d'esquisser un peu cette notion de gouvernement. Le gouvernement qui me paraît être beaucoup plus opératoire que la notion de pouvoir. Le gouvernement étant entendu, bien sûr, non pas au sens étroit et actuel d'instance suprême des décisions exécutives et administratives dans un système étatique, mais au sens large et ancien d'ailleurs de mécanismes et procédures destinés à conduire les hommes, à diriger la conduite des hommes, à conduire la conduite des hommes. Et c'est dans le cadre général de cette notion de gouvernement que j'ai essayé d'étudier deux choses. À titre d'exemple, d'une part la naissance de la raison d'État au XVIIe siècle, entendue non pas comme théorie ou représentation de l'État, mais comme art de gouverner, comme rationalité élaborant la pratique même du gouvernement, et le libéralisme contemporain en américain et en allemand, c'est ce que j'ai fait l'an dernier, libéralisme étant entendu là aussi, non pas comme théorie économique ou comme doctrine politique, mais étant entendu comme une certaine manière de gouverner, comme un certain art rationnel de gouverner. Bon. Alors, à partir de cette année, je voudrais élaborer maintenant la notion de savoir dans la direction du problème de la vérité. Bien sûr, je ne ferai comme j'ai fait l'an dernier à propos du gouvernement, c'est-à-dire que j'essaierai d'étudier ça sur un ou deux exemples, sur un exemple précis. Bon. Mais en tout cas, je voudrais encore aujourd'hui rester un peu au niveau des généralités pour essayer d'un peu mieux situer le problème, étant donné que l'exemple de Septime Sévère et de son ciel étoilé n'est pas tout à fait adéquat pour saisir, resituer d'à peu près les questions à poser pour une analyse historique. Bon. C'est un lieu commun de dire que l'art de gouverner et, disons, le jeu de la vérité ne sont pas indépendants l'un de l'autre et qu'on ne peut pas gouverner sans entrer d'une manière ou d'une autre dans le jeu de la vérité. Tout ceci, c'est des lieux communs, et ces lieux communs, à dire vrai, c'est tel, je crois que, à titre de repérage tout à fait provisoire, on peut en trouver quatre ou cinq formes principales, disons, dans la pensée politique moderne, je dis pensée politique moderne au sens très large du terme, c'est-à-dire à partir du XVIIe siècle. Bon, cinq façons de lier ou de concevoir qu'il peut y avoir rapport entre l'exercice du pouvoir et la manifestation de la vérité. Première forme, la plus ancienne, forme très générale, très banale, mais qui, bien sûr, il y a trois siècles, a eu sa force d'innovation et ses effets de rupture. C'est tout simplement l'idée qu'il ne peut pas y avoir de gouvernement possible sans que ceux qui gouvernent n'indexent leurs actions, leurs choix, leurs décisions à un ensemble de connaissances vraies, de principes rationnellement fondés ou de connaissances exactes. Lesquelles connaissances vraies, lesquels principes rationnellement fondés, lesquelles connaissances exactes ne relèvent pas simplement de la sagesse en général du prince ou de la raison tout court, mais d'une structure rationnelle qui est propre à un domaine d'objets possibles et qui est l'État. mon lit, l'idée d'une raison d'État me paraît avoir été dans l'Europe moderne la première manière de réfléchir et d'essayer de donner un statut précis, assignable, maniable, utilisable au rapport entre l'exercice du pouvoir et la manifestation de la vérité. En somme, ça serait l'idée que la rationalité de l'action gouvernementale, c'est la raison d'État. Et que la vérité qu'il faut manifester, c'est la vérité de l'État comme objet de l'action gouvernementale. Appelons ça principe de Bottero, si tant est que Bottero est bien celui qui est le premier, l'un des premiers à formuler le plus systématiquement le principe de la raison d'État. Deuxièmement, un peu plus tard, de lier l'art de gouverner et le jeu de la vérité. C'est un mode de liaison qui, au premier regard, est paradoxal, utopique, et qui pourtant a été historiquement très important. C'est cette idée que, si effectivement le gouvernement gouverne non pas à la sagesse en général, mais à la vérité, c'est-à-dire à la connaissance exacte des processus qui caractérisent cette réalité qu'est l'État, c'est-à-dire encore cette réalité que constitue une population, une production de richesses, un travail, un commerce, etc. Que, donc, si le gouvernement gouverne à la vérité, eh bien, au fond, il aura à gouverner d'autant moins. Plus il indexera son action à la vérité, moins il aura à gouverner au sens, que moins il aura à prendre des décisions qui s'imposeront d'en haut, en fonction de calculs plus ou moins incertains, à des gens qui les accepteront plus ou moins bien. Si la vérité peut arriver à constituer le climat et la lumière commune aux gouvernants et aux gouvernés, eh bien vous voyez bien que doit arriver un moment, un espèce de point utopique dans l'histoire, où l'empire de la vérité pourra faire régner son ordre sans que les décisions d'une autorité, sans que les choix d'une administration aient à intervenir autrement que comme formulation évidente aux yeux de tout le monde de ce qu'il y a à faire. L'exercice du pouvoir ne sera donc jamais que indicateur de la vérité. Et si cette indication de la vérité se fait d'une manière suffisamment démonstrative, eh bien tout le monde en sera d'accord, et à la limite, il ne sera plus nécessaire d'avoir un gouvernement où le gouvernement ne sera que la surface de réflexion de la vérité de la société et de l'économie dans un certain nombre d'esprits qui n'auront plus qu'à répercuter ces vérités dans ceux qui sont gouvernés. Gouvernants et gouvernés seront en quelque sorte acteurs, co-acteurs, acteurs simultanés d'une pièce qu'ils jouent en commun et qui est celle de la nature en sa vérité. Bien, cette idée, c'est l'idée de Quénon, c'est l'idée des physiocrates, en résumant beaucoup, c'est-à-dire cette idée que si les hommes gouvernaient selon les règles de l'évidence, ce ne seraient pas les hommes qui gouverneraient, ce seraient les choses elles-mêmes. Appelons cela, si vous voulez, le principe de Quénon, et qui, malgré encore une fois son caractère abstrait et quasi utopique, a eu, vous le sentez bien, une importance considérable dans l'histoire de la pensée politique en Europe. Et après tout, on peut dire que ce qui s'est passé ensuite et ce qu'on voit se développer au XIXe siècle dans l'ordre de ces réflexions sur la manière de lier vérité et gouvernement n'est au fond que le développement ou la dissociation de cette idée physiocratique. Vous trouvez en effet au XIXe siècle cette idée, elle aussi très banale mais dont l'importance est très grande, l'idée que si l'art de gouverner est fondamentalement lié à la découverte d'une vérité et à la connaissance objective de cette vérité, bien cela implique la constitution d'un savoir spécialisé, la formation d'une catégorie d'individus eux aussi spécialisés dans cette connaissance de cette vérité, et cette spécialisation constitue un domaine qui n'est pas exactement propre à la politique, qui est défini plutôt un ensemble de choses et de rapports qui, en tout état de cause, doit s'imposer à la politique. En gros, vous voyez bien que c'est le principe de Saint-Simon. en face de cela, et plus tardivement, enfin un peu plus tardivement, on trouve, quelque sorte inverse, que si, si un certain nombre d'individus se présentent comme spécialistes de la vérité qui doit s'imposer à la politique, c'est qu'au fond, ils ont à cacher quelque chose. C'est-à-dire que s'il pouvait se trouver que chacun dans une société, tous les individus qui vivent, s'il pouvait se trouver qu'ils connaissent la vérité et qu'ils sachent effectivement ce qui se passe en réalité, en profondeur, et que l'apparente compétence des autres n'est destinée qu'à cacher, autrement dit, si tout le monde savait tout sur la société dans laquelle il vit, eh bien tout simplement, le gouvernement ne pourrait plus gouverner. Et ce serait immédiatement la révolution. Faisons tomber les masques, découvrons les choses telles qu'elles se passent, prenons chacun de nous conscience de ce qu'est réellement la société dans laquelle on vit, les processus économiques dont nous sommes inconsciemment les agents et les victimes. Prenons conscience des mécanismes et de l'exploitation et de la domination, etc. Et du coup, le gouvernement tombe. Incompatibilité par conséquent entre l'évidence enfin acquise de ce qui se passe réellement, évidence acquise par tous, et l'exercice du gouvernement par quelques-uns. Principe donc de la prise de conscience universelle comme principe de renversement donc des gouvernements, des régimes et des systèmes. C'est cela que Rosa Luxembourg, vous savez bien, a formulé dans une phrase célèbre: si tout le monde savait, le régime capitaliste ne tiendrait pas 24 heures. À cela, on pourrait dire que s'est ajoutée beaucoup plus récemment une autre façon d'en concevoir, de définir les rapports entre la manifestation de la vérité et l'exercice du pouvoir. Manière exactement inverse de celle de Rosa Luxembourg. C'est ce qu'on pourrait appeler le principe de Solzhenitsyn. Le principe de Solzhenitsyn qui consiste à dire peut-être que si tout le monde savait, les régimes capitalistes ne tiendraient pas 24 heures, mais dit Solzhenitsyn, si les régimes socialistes tiennent, c'est précisément parce que tout le monde sait. C'est-à-dire que ce n'est pas parce que les gouvernés ignorent ce qui se passe, ou ce n'est pas parce que certains d'entre eux savent, mais que les autres ne savent pas. C'est au contraire parce qu'ils savent, et dans la mesure où ils savent, dans la mesure où l'évidence de ce qui se passe est effectivement consciente, c'est dans cette mesure-là que les choses ne bougent pas. C'est précisément cela le principe de la terreur. La terreur, ce n'est pas un art de gouverner qui se cache dans ses buts, dans ses motifs et dans ses mécanismes. La terreur, c'est précisément la gouvernementalité à l'état nu, à l'état cynique, à l'état obscène. Dans la terreur, c'est la vérité et non pas le mensonge qui immobilise. C'est la vérité qui glace, c'est la vérité qui se rend elle-même, par son évidence, par cette évidence manifeste partout, qui se rend intangible et inévitable. Bon, disons si vous voulez, raison d'État ou principe de rationalité, c'est beauté. Rationalité économique et principe d'évidence, c'est quel? Spécification et scientifique de l'évidence et principe de compétence, c'est Saint-Simon. Retournement de la compétence particulière en éveil universel, c'est le principe de la conscience générale, c'est Rosa Luxembourg. Et enfin, conscience commune et fascinée des inévitables, c'est le principe de terreur, le principe de Solzhenitsyn. Bon, voilà si vous voulez quatre manières de réfléchir, d'analyser, ou en tout cas de localiser les rapports entre le gouvernement et l'exercice du pouvoir et la manifestation de la vérité. Si j'ai dressé cela, ce n'est évidemment pas dans une intention d'exhaustivité, ni même pour établir une vue cavalière qui permettrait de saisir l'essentiel et la cohérence de l'ensemble. Je ne fais là qu'indiquer des repères, ou plutôt fait le relevé purement indicatif de quelques-unes des manières selon lesquelles dans l'époque moderne, on a essayé de penser les rapports entre art de gouverner et savoir de la vérité, ou encore entre exercice du pouvoir et manifestation de la vérité. Si je les ai énumérés ainsi d'une façon schématique à la suite les uns des autres et en les épinglant à un nom, donc à une date, ce n'était pas pour dire que chacun d'eux caractérise une manière bien particulière, un moment bien particulier, qu'il y aurait bien un âge, disons, de la rationalité, un âge de l'évidence, un âge de la compétence, c'est pas ça. Je n'ai pas voulu montrer non plus que de l'une à l'autre, il y a un enchaînement fatal. Je n'ai surtout pas voulu dire que le principe de terreur, par exemple, était déjà contenu fatalement, nécessairement, en germe ou nucléo dans l'idée d'une rationalité gouvernementale telle qu'on la trouve au XVIIe siècle dans la raison d'État. Ce n'est absolument pas ce que je dis. J'ai au contraire indiqué ces quelques façons de penser, les rapports entre manifestation de vérité et exercice du pouvoir. Je les ai indiqués uniquement pour essayer de vous en montrer l'étroitesse. L'étroitesse de chaque. L'étroitesse qu'on pourrait marquer en faisant valoir ceci. C'est que, vous le voyez, dans ces manières modernes, toutes datant des trois derniers siècles, de réfléchir les rapports gouvernement-vérité, eh bien, tous définissent ces rapports en fonction d'un certain réel qui serait l'État ou qui serait la société. C'est la société qui serait objet de savoir, c'est la société qui serait lieu de processus spontané, sujet de révolte, objet, sujet de la fascination dans la terreur, et d'autre part, autre limitation de ces analyses, c'est que, vous voyez, elles se font en fonction d'un savoir qui serait toujours de la forme de la connaissance plus ou moins objective des phénomènes. Or, je voudrais essayer de remonter en deçà de ces différents schémas. Je voudrais essayer de remonter au-delà et vous montrer comment ce n'est pas toujours où la société ou l'État sont apparus comme des objets possibles et nécessaires pour une gouvernementalité rationnelle, que se sont noués enfin des rapports entre gouvernement et l'État. Il n'a pas fallu attendre la constitution de ces relations nouvelles, modernes, entre art de gouverner et rationalité, disons, politique, économique et sociale, pour que le lien entre manifestation de vérité et exercice du pouvoir se fasse. Exercice du pouvoir et manifestation de vérité sont beaucoup plus anciennement liés, à un niveau beaucoup plus profond, et ce que je voudrais essayer de voir en prenant un exemple très particulier, très précis, qui ne relève même pas de la politique, je voudrais essayer de vous montrer comment on ne peut pas diriger des hommes sans faire des opérations dans l'ordre du vrai, avec ceci, que ces opérations dans l'ordre du vrai sont toujours excédentaires par rapport à ce qui est utile et nécessaire pour gouverner d'une façon efficace. C'est au-delà de la finalité efficace, de la finalité du gouvernement et des moyens efficaces, c'est toujours au-delà que la manifestation de vérité est requise par ou est impliquée par ou est lié à l'activité de gouverner et d'exercer le pouvoir. On dit souvent que derrière toute relation de pouvoir, il y a en dernière instance quelque chose qui est comme un noyau de violence. Et que si on dépouille le pouvoir de ses oripeaux, c'est le jeu nu de la vie et de la mort que l'on trouvera. Peut-être. Mais est-ce qu'il peut y avoir un pouvoir sans oripeaux? 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